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1: Il est 3h.
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toutes et à tous. Monique Barbu va démissionner après l'adoption de la loi d'urgence agricole par le Parlement. La ministre de l'Environnement, qui s'était prononcée contre le texte, va présenter sa démission. Elle a été reçue par le Premier ministre à Matignon. La loi d'urgence agricole controversée prévoit l'utilisation notamment de néonicotinoïdes sur certaines cultures. Autre texte validé par le Parlement, l'interdiction des réseaux sociaux pour les moins de 15 ans. C'est une avancée majeure. La France ouvre la voie en Europe pour la protection de nos enfants, de nos adolescents, estime Emmanuel Macron sur ses réseaux sociaux. Le chef de l'État a félicité les parlementaires. Reste au Conseil constitutionnel à statuer sur cette mesure. Sur le front des incendies, la tristesse en Gironde, deux sapeurs-pompiers sont décédés dans un feu de forêt proche de l'aéroport de Bordeaux-Mérignac. Rapidement fixé, le feu ne progresse plus. Une enquête est en cours pour déterminer les circonstances de la mort des soldats du feu. Laurent Nunez se rendra sur place ce mercredi. Dans le Var, un important feu de forêt progresse très vite entre Pont-Évès et Cotignac. Près de 1700 hectares ont brûlé en une seule après-midi dans la zone. 800 pompiers sont mobilisés pour combattre le brasier. 150 personnes ont été évacuées. Le feu qui sévissait dans le même département du côté de Tarado a lui été fixé dans la journée. Au large du Guyana, ce drame après le naufrage d'un ferry. Le dernier bilan provisoire fait état de 41 morts. Le nombre de disparus reste incertain car la liste des passagers n'était pas à jour. Une quinzaine de plongeurs militaires venus de Guyane sont sur place pour aider dans les opérations de recherche. C'est un choix qui fait polémique au sein du monde associatif. Le Parlement confirme la nomination du sénateur LR François-Noël Buffet comme défenseur des droits. Un nom proposé par Emmanuel Macron. Mais l'ex-ministre est critiqué pour s'être opposé notamment au mariage pour tous. On termine avec la 16e étape de la Grande Boucle. Le Belge Remco Evenepoel a remporté le contre-la-montre en Haute-Savoie ce mardi. Pogacar conserve son maillot jaune. Paul Sexas reste 4e au général. Le Français est au pied du podium. Bon début de journée.

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Bonjour à toutes et à tous. Le sud de la France en proie aux flammes. Un important feu de forêt s'est déclaré dans le Var après les incendies de Tarado et des Arcs. Un feu de forêt fulgurant dans le massif du Gros Bessillon à près de 1700 hectares ont brûlé en quelques heures selon la préfecture. Des habitations ont été touchées sans qu'on en connaisse réellement le nombre détruites. Le feu se serait déclaré à Pontevès, entre Aix-en-Provence et Draguignan à la mi-journée avant d'évoluer vers Cotignac, Orins et Montfort. Plus de 400 personnes ont été évacués, des centres d'accueil mis en place, 800 pompiers sont mobilisés, des renforts sont attendus sur place. Si vous habitez dans le secteur, rendez-vous sur le site internet de la préfecture du Var et les réseaux sociaux du préfet pour suivre les informations des autorités. Autre incendie. En Gironde, deux sapeurs-pompiers sont morts alors qu'ils combattaient un feu proche de l'aéroport de Bordeaux-Mérignac. L'incendie est fixé. Une enquête a été ouverte pour déterminer la mort des deux soldats du feu. Le ministre de l'Intérieur doit se rendre sur place ce mercredi. À la une également, le Sénat valide la loi d'urgence agricole. Conséquence, le texte controversé est adopté par le Parlement. Il prévoit l'introduction de certains pesticides, notamment l'acétamipride, un néonicotinoïde contesté par les associations environnementales et certains agriculteurs. Et dans ce contexte, Monique Barbu prévoit de démissionner. La ministre de la Transition écologique s'était personnellement opposée à la loi d'urgence agricole. Au Parlement, toujours la proposition de loi pour interdire les réseaux sociaux aux moins de 15 ans adoptée. L'Assemblée nationale a validé le texte. Il restera dorénavant à organiser cette interdiction et promulguer la mesure au journal officiel. Enfin, une enquête ouverte après plusieurs piratages visant le Rassemblement national. Le site internet du parti a été touché, mais aussi le compte X de Marine Le Pen. Un message frauduleux invitait les internautes à investir dans une crypto-monnaie nommée Dollar Le Pen. L'enquête a été confiée à la brigade de lutte contre la cybercriminalité. Voilà pour l'info. Bon début de journée à tous.

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1: Bonjour, bonjour à tous. Un important incendie en cours dans le Var. Les flammes ont déjà parcouru plus de 1700 hectares dans l'arrière-pays toulonnais. Partie de Pontevès, elle menace plusieurs communes dans les secteurs de Cotignac, Corrence et Montfort-sur-Argence. 400 personnes ont été évacuées, plus de 2300 foyers sont privés d'électricité et 900 pompiers sont actuellement mobilisés sur place. Des départs de feu qui se multiplient depuis le début de l'été. Hier, 2 sapeurs-pompiers sont morts en Gironde lors d'une intervention pour un incendie près de l'aéroport de Bordeaux-Mérignac. Ils se sont retrouvés piégés par les flammes à bord de leur camion d'intervention. Dans un message posté sur X, Emmanuel Macron a adressé ses condoléances aux familles. Le ministre de l'Intérieur, lui, doit se rendre sur place dans la journée. Laurent Nunez qui salue l'adoption de la loi Riposte. Le Parlement a définitivement adopté hier le texte sur la sécurité du quotidien porté par le ministre de l'Intérieur. Il comporte un arsenal de mesures pour lutter contre les troubles à l'ordre public, des rodéos urbains à la consommation de protoxyde d'azote, en passant par les free parties. Autre texte définitivement adopté, la loi d'urgence agricole qui a reçu hier le feu vert des sénateurs, et ce malgré plusieurs volets controversés sur la gestion de l'eau ou encore les pesticides. Un texte qui divise au sein même du gouvernement. La ministre de la Transition écologique, Monique Barbu, va présenter sa démission. À l'étranger, l'armée américaine a lancé une nouvelle série de frappes nocturnes sur l'Iran. Les États-Unis assurent viser des cibles militaires pour la 11e nuit d'affilée. Hier, Donald Trump a affirmé que son armée n'en avait pas du tout fini avec Téhéran. Il a également reçu le président libanais Joseph Aoun à la Maison-Blanche et lui a promis, je cite, de beaucoup l'aider. Et puis le belge Remco Evenepoel a remporté hier la 16e étape du Tour de France, un contre-la-montre entre Evian et Thonon-les-Bains. Journée marquée par l'abandon de Florian Lipovic, 5e du classement général. Et c'est de nouveau Tadej Pogacar qui s'élancera aujourd'hui en jaune pour la 17e étape entre Chambéry et Voiron. Très bonne journée à tous.

0: Europe 1.
1: Bélier, vous ne manquez pas d'idées pour séduire l'élu de votre cœur. Vous pouvez compter sur votre charme naturel.
2: Taureau, vous avez du pain sur la planche. Vous travaillez d'arrache-pied pour progresser sur l'échiquier de la réussite.
3: Gémeaux, fixez-vous des objectifs à atteindre et vous prendrez même de l'avance sur votre programme.
4: Cancer, perfectionnez-vous dans votre secteur d'activité. Vous aurez ainsi des atouts supplémentaires que vous pourrez valoriser.
5: Lion, détendez-vous. Faites des exercices de respiration ou marchez au grand air.
6: Vierge, Mercure est en aspect harmonieux avec votre Soleil. Prenez de nouveaux contacts, c'est le moment.
7: Balance, vous évoluez dans une ambiance chaleureuse au bureau. L'inattendu peut se traduire par une rencontre dans le cadre de votre travail.
8: Scorpion, vous êtes plus serein parce que votre situation professionnelle s'améliore.
9: Sagittaire, ne cachez pas vos préoccupations à votre partenaire et dialoguez franchement, on saura vous comprendre et vous épauler.
10: Capricorne, votre situation professionnelle s'améliore, vous fourmiliez d'idées nouvelles.
11: Verseau, avancez vos pions et dites clairement ce que vous voulez, vous progresserez rapidement.
12: Poisson, harmonisez votre hygiène de vie, vous avez tendance à abuser de vos forces.

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1: Et nous sommes le 22 juillet, aujourd'hui nous fêtons les Madeleines. Et en ce 22 juillet, je pourrais vous parler de Victor Schœlcher, né en 1804, ou de Marcel Cerdan, né en 1916. J'aurais aussi pu vous parler du Palais du Luxembourg, qui accueille la chambre haute du Parlement, l'actuel Sénat, depuis 1879. Mais le 22 juillet 1894, s'est déroulée la première course automobile de l'histoire entre Paris et Rouen. L'épreuve est organisée par le Petit Journal, un quotidien parisien. En réalité, il ne s'agit pas d'une course, mais d'un concours, d'un trajet à parcourir sans notion de temps ou de vitesse. Une démonstration de véhicules en mouvement avec pour objectif de déterminer le véhicule le plus sûr, le plus facile à manier et le moins coûteux. Un concours de fiabilité donc, plus qu'une course de vitesse. La liste des participants comporte 102 noms, mais seules 21 voitures arrivent à Rouen après 12 heures de trajet à la vitesse fulgurante de 20 km/h. Et c'est une De Dion Bouton qui s'impose avec comme pilote automobile le comte Jules De Dion. Le premier prix est de 5000 francs. Il est partagé entre Panard et Levasseur et les fils de Peugeot frères. Peugeot construit toujours des automobiles depuis 1889. Panard reste une marque mythique. Rachetée en 1965, elle cesse ses activités civiles en 67 et s'oriente dans la construction de véhicules militaires de ceux qui défilent sur les Champs-Élysées le 14 juillet. La citation du jour n'a aucun rapport avec le sujet du jour, mais je l'aime bien. Elle nous vient de Jacques Roussel et des Shadok. Il vaut mieux mobiliser son intelligence sur des conneries que mobiliser sa connerie sur des choses intelligentes.

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1: Bonjour, bonjour à tous. Le Var de nouveau en proie aux flammes après l'incendie de Tarado. Fixé depuis lundi, un autre feu beaucoup plus important s'est déclaré hier dans le massif du Gros Bessillon à 80 km au nord de Toulon. 1700 hectares ont brûlé en quelques heures, 400 personnes ont été évacuées dans plusieurs communes menacées par les flammes, Cotignac, Corrence ou encore Montfort-sur-Argence. Emmanuel Macron adresse les condoléances, la reconnaissance et le soutien de la nation aux familles des deux pompiers tués hier en Gironde. Ils se sont retrouvés pris au piège dans leur camion d'intervention alors qu'ils luttaient contre un incendie près de l'aéroport de Bordeaux-Mérignac. Le ministre de l'Intérieur, Laurent Nunez, est attendu sur place dans la journée. C'est une première en Europe. Les jeunes adolescents seront bientôt bannis des réseaux sociaux. En France, le Parlement a définitivement adopté hier la loi visant à interdire leur accès aux moins de 15 ans. La mesure doit entrer en vigueur le 1er septembre pour les nouveaux comptes et le 1er janvier 2027 pour ceux déjà existants. Ce sont les plateformes qui vont devoir mettre en place un système pour vérifier l'âge de leurs usagers. Autre texte définitivement adopté hier, la loi d'urgence agricole qui a reçu le feu vert des sénateurs et ce malgré plusieurs volets controversés sur la gestion de l'eau et les pesticides. Un texte qui divise au sein même du gouvernement. La ministre de la Transition écologique, Monique Barbu, va présenter sa démission dans la journée. Le procès en appel de Cédric Jubilard, reporté initialement prévu le 21 septembre, il se tiendra au cours du premier semestre 2027. Annonce de la cour d'appel de Toulouse, après les aveux de l'accusé qui a reconnu avoir tué sa femme Delphine. Les ossements retrouvés la semaine dernière près d'Albi ont été identifiés. Il s'agit bien de ceux de l'infirmière portée disparue depuis plus de 5 ans dans le Tarn. Et puis, à partir d'aujourd'hui, vous travaillez enfin pour vous. C'est le jour de la libération fiscale. Un indicateur symbolique mis en place par l'Institut Molinari. Et cette année, il tombe 4 jours plus tard que l'an dernier. Voilà pour l'essentiel. Excellente matinée à tous.

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1: Mardi 16 août 1977, Memphis, Tennessee. Nous sommes en tout début d'après-midi. Elvis Presley, 42 ans, est mort, retrouvant gisant sur le sol de sa salle de bain à Graceland, au 3764 Elvis Presley Boulevard. 15h40, le décès est constaté au Baptist Memorial Hospital, où le corps a été transporté sous le nom de John Doe, pour des raisons évidentes de sécurité. Officiellement, le King est mort d'un arrêt cardiaque. Officieusement, on parle de cancer, de meurtre, de suicide, d'accident, d'overdose et même d'enlèvement ou de fuite organisée pour enfin retrouver l'anonymat. Notez qu'aujourd'hui encore, 10% des Américains pensent qu'Elvis est toujours vivant. Et pour cause, 2 heures seulement après sa mort, on sait qu'un homme lui ressemblant a acheté un billet d'avion pour Buenos Aires. Il paiera en liquide et utilisera le nom de John Burroughs, le même pseudonyme qu'Elvis utilise pour réserver ses chambres d'hôtel. Il n'en fallait pas moins pour lancer la plus grande hystérie de tous les temps. Elvis Presley, quoi qu'il en soit, est encore à ce jour le plus gros vendeur de disques de tous les temps. Avec plus de 2 milliards de disques, il rapporte chaque année 35 millions d'euros à ses héritiers, grâce entre autres à Suspicious Mind, le dernier numéro 1 du Billboard qu'Elvis célébra de son vivant, le 1er novembre 1969.

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1: Goethe Maurier Bissam. Bonne journée. Bonjour tout le monde.
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1: À titre exceptionnel, et pour la beauté du texte, voici un poème intitulé « Les seigneurs ». Je suis d'ancêtres paysans, de fortes gueules et bons vivants, rieurs, buveurs et gros mangeurs, de bonne chair et fine fleur. Y eut-il jadis un rimailleur en ma lignée de braves gens, solides, francs, durs au labeur. Je les ai connus, grands seigneurs, le verbe haut, large de cœur, qui regardaient le jour, confiant qu'ils dévoraient à belles dents. C'était un poème de Lionel Droitecourt, comme quoi quand on est jeune, inutile d'être en vieux. Alles will alt war, aber niemals will alt sein.
2: Tout le monde veut vivre vieux, mais personne ne veut être vieux. Aujourd'hui, 22 juillet, bonne fête aux Marie-Madeleine de Commercy ou d'ailleurs.
1: Götterdein, alle. Bonne journée et nat fou.
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1: Ce petit geste du quotidien en dit parfois un peu plus sur nous qu'on ne l'imagine. Vous faites peut-être partie de ces personnes qui ne peuvent pas résister à l'envie de caresser un chat dès qu'elles en croisent un. Eh bien, ce réflexe pourrait révéler certains traits de votre personnalité. C'est en tout cas ce que suggèrent plusieurs travaux de psychologie. Les chercheurs observent que les personnes très attirées par les chats obtiennent souvent des scores plus élevés sur ce que les psychologues appellent l'ouverture à l'expérience. En clair, ce sont des individus généralement curieux, sensibles, créatifs, qui apprécient l'indépendance et accepte plus facilement les différences. Le chat, avec son tempérament libre et parfois imprévisible, correspondrait justement à cette façon de voir les relations, un lien qui ne s'impose pas, mais qui se construit dans le respect de l'autre. Autre constat intéressant, passer quelques minutes à caresser un chat diminue le niveau de stress. Ce contact favorise la libération d'ocytocine, souvent surnommée l'hormone de l'attachement, tout en faisant baisser le cortisol, l'hormone du stress. Résultat, le rythme cardiaque ralentit, la tension baisse et l'on se sent plus apaisé. Attention toutefois, cela ne signifie pas que tous les amoureux des chats ont la même personnalité. Les chercheurs parlent de tendances statistiques, pas de vérité absolue. En revanche, une chose semble faire consensus, quelques caresses à un chat, lorsqu'il a envie, lui aussi, font souvent autant de bien à l'humain qu'au félin.

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1: Qui a encore copié qui?
2: C'est le plus grand des voleurs.
1: Dans la rubrique « C'est que des plagiats ». Aujourd'hui, « Better Off Alone ». Écoutez ça. Ah, Alice DJ, une chanson enregistrée en 1997 et sortie en 99, composée par DJ Pronti. Mais est-ce que ce nom apparaît bien sur la chanson de David Guetta, « Play Hard », sortie en 2013 ? Et qui, elle aussi, reprend clairement la même mélodie, on est d'accord. Et est-ce que le nom de Pronti apparaît aussi sur la musique de Farruko 2021? Et bien sûr, on ne retrouve pas le compositeur DJ Pronti dans aucun des crédits des deux chansons. Alors, plagiat? Eh bien, avant de crier au scandale, vérifions. Et non, puisqu'en vérifiant, DJ Pronti est le nom de scène de Sébastien Meulijn, un DJ compositeur néerlandais. Et ce nom-là, il est bien crédité sur les titres. Donc, il touche ses droits et il n'y a pas plagiat.

Bonjour, bonjour à tous. Le ministre de l'Intérieur, Laurent Nunez, attendu dans la journée en Gironde. Deux pompiers ont perdu la vie hier en luttant contre un incendie près de l'aéroport de Mérignac. Ils se sont retrouvés piégés par les flammes dans leur camion d'intervention. Une enquête est en cours. Emmanuel Macron lui a adressé ses condoléances aux familles des victimes. Des départs de feu qui se multiplient cet été en France. Un important incendie est en cours depuis hier dans le Var, dans le massif du Gros Bessillon, à 80 km au nord de Toulon. Plus de 2500 hectares ravagés par les flammes, 400 personnes évacuées, jusqu'à 1200 pompiers mobilisés au plus fort de la nuit. Ce matin, l'incendie est contenu malgré de nombreux points chauds et plus de 2300 foyers sont privés d'électricité. Le Parlement adopte définitivement la loi Riposte, le texte sur la sécurité du quotidien porté par le ministre de l'Intérieur. Il comporte un arsenal de mesures pour lutter contre les troubles à l'ordre public, des rodéos urbains à la consommation de protoxyde d'azote, en passant par les free parties. Autre loi adoptée hier, celle visant à interdire les réseaux sociaux aux moins de 15 ans, une première en Europe. Elle entrera en vigueur dès septembre, les plateformes devront mettre en place un système de vérification d'âge. Le texte prévoit aussi d'interdire le téléphone portable au lycée dès la rentrée. Deux animateurs d'un centre de loisirs accusés de viol et d'agression sexuelle sur mineurs à Biarritz. Au moins 13 enfants seraient concernés depuis le début de l'été. Les deux suspects âgés de 21 et 36 ans sont actuellement en garde à vue. Alain Chabat, Géraldine Nakache ou encore les frères Dardenne, 300 personnalités apportent leur soutien à la DJ Barbara Butch, une tribune publiée dans le journal Libération, et ce quelques jours après l'interruption de son concert à Grenoble par des militants pro-palestiniens. Ils lui reprochent d'avoir elle-même signé une tribune en soutien à la controversée proposition de loi Yadan. Et puis, 9 mois après le spectaculaire cambriolage au musée du Louvre, la galerie d'Apollon rouvre ses portes au public aujourd'hui. Une réouverture sans vitrine ni bijoux. Très bonne journée.

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1: Bonjour à tous, bienvenue à tous ceux qui prennent l'antenne d'RCB, votre radio locale dans la vallée de la Bruche. Aujourd'hui, nous sommes en compagnie de Guy, qui va vous parler des manifestations estivales organisées par la ville de Schirmeck. Cirque en rue est de retour, comme chaque année, donc on vous donne rendez-vous tous les mercredis du mois de juillet. Et pour cela, Guy va vous en dire un petit peu plus. Bonjour Guy.
2: Bonjour à toi Tamara et à tous les auditeurs de RCB. Alors, depuis maintenant effectivement une vingtaine d'années, la ville de Schirmeck anime l'été en proposant Cirque en rue, un mélange de spectacles et d'ateliers divers, les mercredis de juillet. C'est-à-dire les dates retenues sont les mercredis 8, 15, 22 et 29 juillet. Et petit rappel, les animations sont gratuites et se passent au parc Bercoupré.
1: Donc tous les mercredis après-midi de 15h à 18h, différents ateliers sont proposés. Je te laisse nous parler un petit peu de ce qui est prévu.
2: Exactement. Alors les ateliers auront des fois, voilà, sur 2, 3 ou 4 mercredis, ateliers divers. Atelier peinture par Valérie Grande et Sandrine Caillet. Une nouveauté cette année, atelier construction Lego, fabrique Lego. Ça va être une belle nouveauté. Atelier sensoriel par Monsieur Chefeuillu. Une cabane à histoire organisée par la médiathèque. De l'initiation aux échecs, un classique de nos animations d'été. Et découverte du cirque également les 4 mercredis.
1: Et bien sûr, le soir, vous le savez, à 19h30, place au spectacle. Et ça démarre ce 8 juillet.
2: Exactement, tous les spectacles ont lieu à 19h30 et sont chaque fois soutenus par une restauration.
1: Pour le prochain spectacle, ce sera le mercredi 22 juillet.
2: Avec la compagnie Fun, qui nous présentera un spectacle qui bougera sur notre scène, où ça va être très sympa. Le spectacle s'appelle Rêve encore plus. Ensemble, ils explorent les rêves et émotions qui les habitent dans un dialogue corporel entre cirque, danse et manipulation d'objets.
1: Et enfin, le dernier spectacle pour clôturer ce mois de juillet, ce sera le mercredi 29.
2: Où la compagnie Rampante nous présentera le spectacle Rococo. Sans perdre l'humour, ce duo nous invite à travers diverses techniques de cirque et de vaudeville dans un univers atypique à multiples facettes. Masques, cirque, manipulation d'objets et autres techniques théâtrales donnent vie à de nombreuses situations où les personnages ne cessent de nous surprendre.
1: Et comme l'a dit Guy tout à l'heure, chaque mercredi en soirée à partir de 18h, donc avant le début du spectacle et jusqu'à 21h, il y aura une restauration prévue. Mais bien sûr, le programme ne s'arrête pas là, puisque tout au long du mois de juillet et même jusqu'au mois d'août, il y a encore des événements qui vous attendent à Schirmeck, n'est-ce pas Guy ?
2: Exactement. La

0: Fête foraine du vendredi 31 juillet au mercredi 5 août sur la place du marché, avec une petite inauguration le vendredi à 18h. Et sur cette fête foraine, à noter la restauration organisée par l'Amicale des sapeurs-pompiers les vendredis, samedis et dimanche soir. Et pour finir, la braderie, la traditionnelle braderie, qui cette année sera pour la première fois, donc le dimanche 2 août, dans la Grand Utchirmec, organisée également par l'Amicale des sapeurs-pompiers qui reprend le flambeau de Proval.
1: Super, donc voilà le programme estival à Utchirmec. On vous répète les dates, ce sera chaque mercredi de juillet, les 8, 15, 22 et 29, au parc du Bercoprix. Bien sûr, Guy, on précise que en cas de mauvais temps, le repli est possible à la salle des fêtes pour les animations et les spectacles.
0: Tout à fait, et voilà, en espérant que les 4 spectacles puissent avoir lieu en extérieur, c'est toujours plus sympa.
1: On vous rappelle également que ces animations sont gratuites.
0: Voilà, et je voudrais finir en remerciant tous ceux qui participent de près ou de loin à la réussite de cette manifestation. Mes collègues, monsieur le maire, mes collègues adjoints, les membres de la commission animation, les services techniques, et en particulier Sylvie Bienvenot, ma cheville ouvrière en mairie. Et un grand remerciement à Audrey et Héloïse pour la réalisation de notre flyer. Et un mot également pour l'aide financière donnée par la Comcom et la CEA.
1: Eh bien, ne manquez pas ces mercredis de l'été à Utchirmec. Venez vibrer au rythme des animations du festival Cirque en Rue. Un beau programme vous y attend. Guy, eh bien, merci pour toutes ces informations. Vous pourrez retrouver cette émission en podcast sur radio-rcb.fr. Et puis, je te dis à très bientôt sur les ondes d'RCB.
0: À très bientôt. Merci à vous. Un très bel été à vous tous.

0: Goethe Maurie Bissam. Bonne journée, bonjour tout le monde.
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0: À titre exceptionnel, et pour la beauté du texte, voici un poème intitulé « Les seigneurs ». Je suis d'ancêtre paysan, de forte gueule et bon vivant, rieur, buveur et gros mangeur, de bonne chair et fine fleur. Y eut-il jadis un rimailleur en ma lignée de braves gens, solides, francs, durs au labeur. Je les ai connus, grand seigneur, le verbe haut, large de cœur, qui regardaient le jour, confiant qu'ils dévoraient à belles dents. C'était un poème de Lionel Droitecourt, comme quoi quand on est jeune, inutile d'être envieux. Alles will alt war, aber niemals will alt sein.
1: Tout le monde veut vivre vieux, mais personne ne veut être vieux. Aujourd'hui 22 juillet, bonne fête aux Marie-Madeleine de Commercy ou d'ailleurs.
0: Götterdein, alle. Bonne journée et naht fou.
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1: 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Bonjour à tous, mercredi 22 juillet, vous êtes en compagnie de Tamara sur RCB. On fête Sainte-Marie-Madeleine aujourd'hui. C'est une occasion pour saluer comme il se doit un des acteurs les plus importants de la sauvegarde du patrimoine français. Il s'agit de Eugène Viollet-le-Duc, sans qui des chefs-d'œuvre tels que l'église Sainte-Marie-Madeleine de Vézelay auraient disparu. Et tant d'autres célèbres, Notre-Dame de Paris, le Mont-Saint-Michel, le château de Pierrefonds ou encore les remparts de Carcassonne, ou anonymes et qui sont tellement nombreux. Son travail inlassable en tant qu'architecte et restaurateur lui a fait dresser un inventaire presque exhaustif du patrimoine français à sauvegarder. Pour l'anniversaire de star du jour, c'est celui de Selena Gomez, née un 22 juillet 1992 à Grand Prairie au Texas, auteure, compositrice, interprète, également actrice, productrice et entrepreneuse américaine. Elle fait ses débuts de comédienne dans la série pour enfants Barney and Friends en 2002. Pour son rôle au cinéma dans Emilia Pérez, elle remporte en 2024 le convoité prix d'interprétation féminine du Festival de Cannes. On démarre avec Selena Gomez ce matin, ce sera suivi de Aliel avec Encore et on se retrouve juste après pour nos infos du jour. 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
1: Bienvenue à tous ceux qui prennent l'antenne d'RCB pour nos infos du jour. On démarre bien évidemment avec la journée de marché. À Schirmeck, vous êtes attendu dans la grande rue jusqu'à midi comme tous les mercredis. Une inforoute concernant le tunnel de Schirmeck, il sera fermé les 17, 18, 20 et 21 août, chaque jour entre 8h30 et 16h. Ça concerne le débroussaillage et les abattages. Emeus-Mundo, Vallée de la Bruche, vous annonce l'ouverture de la recyclerie à Russe. Tous les mercredis, c'est de 10h à 18h et également les samedis. Aujourd'hui, de 10h à 18h, journée ludique au parc municipal de Salles. Structure gonflable et jeux en bois. Restauration sur place midi et soir avec food truck. Il y aura un concours de pétanque avec des lots pour chaque gagnant. Ces animations sont gratuites. Et à Schirmeck, c'est Cirque en rue qui vous propose des animations de 15h à 18h au parc du Barcopré. Et ce soir à 19h30, ce sera le spectacle Rêve encore plus par la compagnie Fun pour une durée de 45 minutes. Pour accompagner votre soirée, entre 18h et 21h, il y aura des tartes flambées. On poursuit avec les horaires de vos maisons France Service pour vous accompagner dans vos démarches administratives avec et sans rendez-vous. À Schirmeck, de 14h à 16h30 et du côté de Salles, de 13h30 à 16h. Une annonce de particulier. À vendre deux agneaux de 7 mois, ce sont deux mâles. Le tarif est de 300 € pour les deux agneaux. Et on termine avec notre annonce de professionnel, c'est la ferme du jeudi qui vous propose des moments conviviaux autour d'un bon barbecue avec des concerts. C'est cet été pour des soirées gourmandes et festives. Rendez-vous à la ferme du jeudi au 1 route du col de Stège. Vous pouvez avoir les bracelets qui sont en prévente au magasin. Pour les horaires d'ouverture mercredi et samedi de 8h à midi, le vendredi de 8h à midi et de 14h à 18h. Le tarif est de 22 € à partir de 13 ans, 11 € pour les 4 à 12 ans. C'est gratuit pour les moins de 4 ans. Ce samedi 25 juillet, ce sera le groupe Why Not qui va vous ambiancer. Et pour les deux prochains samedis, le samedi 8 août, le groupe entre parenthèses sera présent. Le samedi 22 août, clôture avec Uwe William. Voilà pour l'info locale. On s'écoute U2 In A Life. Il y aura Terry Moïse, Gossip, Midnight Oil ou encore Mika. Quelques pages de pub. Je vous retrouve à 9h30 pour la météo et l'horoscope. Et je vous souhaite une très belle journée sur RCB.

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0: Après Christophe Willem, on se retrouve pour la météo du jour. Il y aura une faible perturbation qui sera passagère sur l'Alsace ce mercredi après-midi. Il fera quand même un beau temps assez ensoleillé. Ce sera accompagné d'un vent du nord-ouest léger et la température va être en hausse et plus marquée, mais encore très supportable. On atteint les 28 degrés. Le beau temps jusqu'à samedi, c'est temporairement très chaud avant une légère dégradation dimanche, instable pour dimanche, pardon. Donc en matinée, c'est plutôt frais. On démarre entre 12 et 13 degrés, mais on aura de nouveau jusqu'à 28 à 29 degrés en journée et jusqu'à 32 degrés pour samedi. Voilà pour la météo tout de suite, c'est votre horoscope. On s'écoute les Sum 41, Robbie Williams ou encore 16. Quelques pages de pub, après 10h, on se retrouve pour nos jeux de l'été.
1: Horoscope. Bélier, vous ne manquez pas d'idées pour séduire l'élu de votre cœur. Vous pouvez compter sur votre charme naturel. Taureau, vous avez du pain sur la planche. Vous travaillez d'arrache-pied pour progresser sur l'échiquier de la réussite. Gémeaux, fixez-vous des objectifs à atteindre et vous prendrez même de l'avance sur votre programme. Cancer, perfectionnez-vous dans votre secteur d'activité. Vous aurez ainsi des atouts supplémentaires que vous pourrez valoriser. Lion, détendez-vous. Faites des exercices de respiration ou marchez au grand air. Vierge, Mercure est en aspect harmonieux avec votre Soleil. Prenez de nouveaux contacts, c'est le moment. Balance, vous évoluez dans une ambiance chaleureuse au bureau. L'inattendu peut se traduire par une rencontre dans le cadre de votre travail. Scorpion, vous êtes plus serein parce que votre situation professionnelle s'améliore. Sagittaire, ne cachez pas vos préoccupations à votre partenaire et dialoguez franchement, on saura vous comprendre et vous épauler. Capricorne, votre situation professionnelle s'améliore, vous fourmiliez d'idées nouvelles. Verseau, avancez vos pions et dites clairement ce que vous voulez, vous progresserez rapidement. Poisson, harmonisez votre hygiène de vie, vous avez tendance à abuser de vos forces.

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0: Bonjour à tous. Elle avait ouvertement affiché son désaccord après le vote du projet de loi d'urgence agricole. La ministre de la Transition écologique annonce remettre sa démission au gouvernement. Dans un message posté ce matin sur LinkedIn, Monique Barbu dénonce un recul environnemental de trop, alors que le texte prévoit entre autres la réintroduction de deux pesticides contestés. Nous ne pouvons pas suspendre toutes les décisions jusqu'en 2027. Dans un entretien accordé à Paris Match, Sébastien Lecornu dévoile ses pistes pour le projet de loi de finances qui sera étudié à l'automne au Parlement. Le Premier ministre juge préoccupant le niveau de la dette et du déficit du pays et ne se dit pas très optimiste sur le respect des objectifs en la matière pour 2026 et 2027. Une année très compliquée pour le placement préféré des Français, le livret A a connu son pire premier semestre depuis 2008. Au 30 juin, les retraits ont dépassé les versements de 5,93 milliards d'euros. Un désamour qui s'explique notamment par la baisse de son taux d'intérêt, un taux qui sera légèrement revu à la hausse au 1er août pour passer d'1,5 à 1,7%. Dans l'actualité également, 2550 hectares parcourus par les flammes dans le Var. L'incendie qui s'est déclenché hier dans le massif du Gros Bessillon a continué sa progression dans la nuit. Il est désormais contenu, indique ce matin la préfecture, mais près de 500 personnes ont dû être évacuées. Elles ont passé la nuit dans des centres d'accueil. 30 à 40 habitations ont également été endommagées. Les drapeaux en berne à la caserne de Saint-Médard-en-Jalles, près de Bordeaux. Le ministre de l'Intérieur est attendu sur place au lendemain de la mort de deux pompiers en intervention. Ils se sont retrouvés piégés par les flammes dans leur camion alors qu'ils luttaient contre un incendie à Mérignac. Et puis, tous les coureurs du Tour de France ont fait l'objet d'un contrôle antidopage lundi lors de la journée de repos. Hier, c'est le Belge Remco Evenepoel qui a remporté le contre-la-montre entre Évian et Thonon-les-Bains. Place cet après-midi à la 17e étape, 175 km de plat entre Chambéry et Voiron. Très bonne journée à tous.
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Félicitations à nos gagnants, c'est Elodie et également Arnaud qui ont remporté leurs entrées pour le parc du Petit Prince. On s'écoute Teddy Swims avec Mr. Now It All, il y aura Angèle, DJ Regard et je vous retrouve juste après pour poursuivre nos jeux de l'été.

Allez, c'est parti, on poursuit nos jeux de l'été et le prochain lot, c'est un lot surprise Intermarché. Alors, ça peut être un plateau barbecue, un plateau de fruits, c'est la surprise. 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
1: Une plongée dans les coulisses d'une institution pour une comédie très attendue. Martin Darondo et Bertrand Huskla nous ouvrent les portes de la Comédie Française. C'est d'ailleurs le titre de cette comédie délirante consacrée aux répétitions bien difficiles à quelques heures d'une première de Macbeth. Comédie récompensée de 4 prix au Festival de l'Alpe d'Huez. On suit Nina, la metteuse en scène jouée par Pauline Clément, qui voit les obstacles se multiplier.
2: On pourrait faire juste les deux projos à la face.
3: La face ?
2: Tout simplement la face.
3: Ben ça va être beaucoup trop fort, hein, puis tu vas aplatir les volumes, tu vois.
2: Les contres ?
3: Ben oui, ben là, tu le verras plus du tout.
4: Hein. Oh, oh, Jean-Michel Jarre, c'est bon,
2: Philippe,
4: là,
2: Philippe, on a bientôt fini.
1: Et entre une comédienne absente, les problèmes d'ego ou encore les soucis techniques, tout y passe pour transformer les dernières répétitions en véritable cauchemar.
2: C'est quoi ça ? Faut moins de fumée, là, on avait dit une brume.
5: Ah ben moi, ça va pas être possible, hein. On est sur des machines américaines, on n'a pas le contrôle sur la quantité de fumée.
6: Dans 2h30, vous me levez ce rideau.
7: Ça va être une cata.
8: Ouvre-moi cette porte, putain!
9: Pierre Intrusion! Je n'entends rien!
8: Vous parlez tous en même temps!
6: Calmez-vous!
1: Et au départ prévu comme une série, puis annulé avant un tournage réalisé en quelques semaines, le montage du film a été quasiment aussi compliqué que la pièce dont il parle. Sa grande force, c'est le second degré, avec des scènes comiques dans le cadre si solennel de la Comédie Française, mais aussi un casting avec des pensionnaires de la troupe, Laurence Stocker, Marina Hans, Julien Prison, Guillaume Gallienne ou encore Benjamin Laverne. De la Comédie Française, c'est à découvrir non pas sur scène, mais au cinéma.

Amour, le groupe strasbourgeois avec ce refrain-là. Tout de suite, c'est Desiree avec Life. Et je vous propose de remporter votre lot Intermarché, un lot surprise à Intermarché. Alors pour cela, il faut répondre à cette petite question. Quel est le plus grand lac naturel de France métropolitaine ? Quel est le plus grand lac de France métropolitaine ? 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

Félicitations à Delphine qui a remporté son lot Intermarché. On s'écoute Léman et Cindy Lauper. Je vous retrouve pour l'activité associative. On reprend nos jeux de l'été à partir de 10h.

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1: À l'instant, c'était Cindy Lepper et on se retrouve pour l'activité associative dans la vallée. On démarre à Molsheim, on vous invite pour les jeudis de l'été. À chaque soirée, son thème, c'est la 7e édition. Rendez-vous place de l'hôtel de ville de 18h à 23h. Et pour ce jeudi 23 juillet, ce sera une soirée pop-rock avec de la musique pop-rock et DJ Tala et des pizzas. Le Mesti d'Oberhasler fait son retour du 24 au 27 juillet. Donc vendredi, l'inauguration a lieu à 19h. On vous propose un repas sur réservation au tarif de 20€. C'est paella, dessert et café. Samedi, l'orchestre Les Rosistars vous fera danser à partir de 20h30. Ce sera suivi de l'élection de Miss et Mister Mesti. Dimanche à 14h30, le Corso Fleuri et à 19h, l'orchestre Les Victorias. Lundi, dernier jour avec cette fois-ci l'orchestre Les Liberties à 20h30, la passation des conscrits, feu d'artifice

Et chaque jour, il y aura grillades, buvettes, tartes flambées et pizza, de nombreuses attractions foraines et l'entrée est gratuite pour les bals et le corso fleuri. Valevent vous invite pour les concerts et flammes chez le Fred, samedi 25 juillet à la salle polyvalente de Labroc. Il y aura des tartes flambées à partir de 18h30, le concert à 20h. L'entrée est libre, pensez à réserver vos tartes flambées via LOSO. Le Conseil des jeunes de Roto organise une après-midi d'activité et de partage pour les jeunes et pour qu'ils puissent jouer, se rencontrer et s'amuser ensemble. C'est prévu pour ce samedi 25 juillet de 16h30 à 18h30 à l'aire des jeux communaux de Roto. L'événement est réservé exclusivement aux enfants de Roto âgés de 10 à 16 ans. Vous pouvez vous inscrire en remplissant le tract d'inscription qui a été distribué dans vos boîtes aux lettres. Vous pouvez aussi l'imprimer et vous devrez le déposer dans la boîte aux lettres de la mairie. Vous avez jusqu'à demain 23 juillet. L'ouverture du comptoir de vêtements par l'association Les Amis d'Emmanuel, c'est ce samedi de 14h à 17h. Il y a tout ce dont vous avez besoin pour vos tenues d'été. Il y aura aussi un petit rafraîchissement qui vous sera offert gratuitement. On rappelle que les bénéfices des ventes sont reversés pour des aides caritatives. C'est ouvert à tous et il y aura café et gâteau. Toujours pour ce 25 juillet, soirée DJ avec buvette et restauration sur la place du village de Bourbruche. C'est organisé par le comité des fêtes. Et pour les manifestations Cirque en rue à Schirmeck au parc du Bercopré pour les mercredis du mois de juillet. Animation de 15h à 18h, un spectacle à 19h30, ce sera Rococo par la compagnie Rampante le 29 juillet. Il y aura une restauration de 18h à 21h et ce sera barbecue tenu par Sun Motorsport. Le 27e festival Powwow, c'est à Steinbourg le 31 juillet, les 1er et 2 août. Village américain, camp trappeur, tent US, expo et stand, des cascades, de la voltige, du dressage, des concerts et des promenades aponais, sans manquer les jeux équestres. C'est sur 3 jours, donc n'hésitez pas à trouver plus de renseignements sur festivalpowwow.com ou sur leur page Facebook. Le dimanche 9 août, à l'occasion de la fête du village, l'association gymnique et de loisirs de Russe organise le fameux sanglier à la broche. Il y aura la participation des corps de chasse à partir de midi sur la place de l'école à Russe. Le menu sanglier avec salade de pommes de terre, dessert et café, 20 euros pour les adultes, 8 euros pour les moins de 10 ans. Possibilité de plats à emporter, le sanglier est à 15 euros, les knacks à 8 euros et il vous propose également un menu knack au tarif de 10 euros. La date limite de réservation, c'est le 3 août, pensez à réserver auprès de Norbert ou Christine par téléphone. Le 16 août, c'est la fête de la principauté de Salme pour fêter les 800 ans du château. Au programme de 9h à 18h, relève de la garde de Salme, visite du château, échange interculturel avec Solidarité Jeunesse, visite du cimetière Ménonite, il y aura un marché de producteurs et artisans, également la visite de la ferme Kupferschmidt, exposition sur le pastoralisme, reconstitution médiévale et toute la journée buvette et restauration. On vous invite à Plaine, c'est le bar éphémère qui est de retour. La nouvelle équipe du conseil municipal vous donne rendez-vous pour 2 week-ends placés sous le signe de la convivialité, de la musique et du partage. Au programme concert, barbecue, tarte flambée, buvette et surtout une ambiance chaleureuse où chacun est le bienvenu. Les dates à retenir, c'est les vendredis 21 août et samedi 22 août et les vendredis 28 août et samedi 29 août. On vous donne rendez-vous de 18h à 23h à la salle polyvalente de Plaine. Et pour les marches comptées, direction Wildersbach, depuis 2017, la MJC organise ses promenades nocturnes avec pour vous faire participer aux légendes et histoires du banc de la Roche. Les événements sont ponctués de pauses gourmandes dans une ambiance unique. Les trois nouvelles dates, c'est le samedi 22 août, le samedi 5 septembre et samedi 19 septembre. Le tarif est de 15 euros par adulte, 12 euros pour les moins de 12 ans. Voilà pour l'activité associative. Si vous avez besoin d'un renseignement, vous pouvez retrouver toutes ces manifestations sur le site radio-rcb.fr dans l'onglet événements. On s'écoute Christine and the Queen, il y aura Madonna, Yannick Noah, Gims ou encore Ariana Grande. À 11h, c'est votre flash d'information. On se retrouve juste après pour poursuivre nos jeux de l'été. Très belle journée sur RCB.

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0: Bonjour à tous, plus de 1100 pompiers toujours mobilisés ce matin dans le Var. Un incendie a parcouru plus de 2500 hectares depuis hier dans la montagne du Gros Bessillon. 500 personnes ont été évacuées, des habitations endommagées. Le feu est désormais contenu, mais de nombreux points chauds persistent. Trois départements, le Gard, le Vaucluse et les Bouches-du-Rhône, sont placés aujourd'hui en alerte rouge pour un risque maximal de feux de forêt. Le ministre de l'Intérieur, Laurent Nouniez, attendu en fin de journée à Saint-Médard-en-Jal. En Gironde, les drapeaux ont été placés en berne dans la caserne de la commune, d'où étaient originaires les deux pompiers qui ont perdu la vie hier en intervention. Ils ont été pris au piège par les flammes dans leur camion alors qu'ils luttaient contre un incendie près de l'aéroport de Bordeaux-Mérignac. Emmanuel Macron a adressé ses condoléances aux familles des victimes. C'est pour elle le recul environnemental de trop. La ministre de la Transition écologique, Monique Barbu, annonce remettre sa démission au gouvernement. Elle avait ouvertement affiché son désaccord après le vote du projet de loi d'urgence agricole, texte qui prévoit entre autres la réintroduction de deux pesticides contestés. Dans l'actualité également, la mort de Daniel Syad, l'un des rabatteurs présumés du pédocriminel américain Jeffrey Epstein. Il a été retrouvé sans vie hier soir à son domicile des Hauts-de-Seine. Cinq femmes avaient porté plainte contre le recruteur de mannequins âgé de 69 ans. Une enquête a été ouverte afin de déterminer les circonstances de son décès. Alain Chabat, Géraldine Nakache ou encore les frères Dardenne, 300 personnalités apportent leur soutien à la DJ Barbara Butch. Une tribune publiée dans le journal Libération quelques jours après l'interruption de son concert à Grenoble par des militants pro-palestiniens. Il lui reproche d'avoir elle-même signé une tribune en soutien à la controversée proposition de loi Yadan visant à lutter contre l'antisémitisme. Et puis 9 mois après le spectaculaire cambriolage au musée du Louvre, la galerie d'Apollon rouvre ses portes au public. Aujourd'hui, une réouverture sans vitrine ni bijoux. Ceux qui ont échappé au casse seront exposés ultérieurement dans un lieu mieux sécurisé. Excellente fin de matinée à tous.
1: 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Merci pour ce flash d'information et on poursuit nos jeux dans la matinale. Cette fois-ci, je vous propose un bon d'achat à la table du Champé à Montchamp-du-Feu avec 5 descentes en tubing. De quoi faire une jolie journée en famille et entre amis. Alors pour gagner votre bon de 30€ valable à la table du Champé et les 5 descentes en tubing, il faut répondre à cette question. Quel groupe nous chante Capitaine Abandonné qu'on s'écoute à l'instant sur RCB? Quel groupe chante Capitaine Abandonné? 03 88 97 89 39.

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1: Félicitations à Evelyne qui a remporté son bon pour la table du champé à Montchamp du Feu. On s'écoute les Pretenders et je reviens juste après pour poursuivre nos jeux de l'été. Je vous propose de gagner des entrées pour la montagne des singes.

Allez, on poursuit nos jeux de l'été et cette fois-ci, je vous propose des entrées pour la Montagne des Singes. Je vous demande simplement quel groupe a chanté le titre Capitaine Abandonné. Quel groupe a chanté le titre Capitaine Abandonné? Si vous avez la réponse, 03 88 97 89 39.

Félicitations à Clara qui a remporté ses entrées pour la montagne des singes. Il me reste encore des entrées à vous faire gagner. Il faut répondre à une petite question très simple. Je vous demande quel groupe a chanté le titre Capitaine Abandonné. Quel groupe chantait Capitaine Abandonné? 03 88 97 89 39.

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1: Aujourd'hui, je vous propose une panna cotta aux framboises. Cette recette est pour 4 personnes et il vous faudra pour la panna cotta 5,5 g de gélatine en feuilles, 340 g de crème fleurette, 10 cl de lait, 30 g de sucre en poudre. Pour le coulis, 250 g de framboises sauvages, une cuillère à soupe de sucre et quelques gouttes de jus de citron. Préparez votre panna cotta. Faites tremper les feuilles de gélatine dans un bol d'eau froide. Versez dans une casserole 15 g de crème, le lait et le sucre. Portez à ébullition. Hors du feu, ajoutez la gélatine essorée. Mélangez, fouettez à l'aide d'un batteur le reste de la crème fleurette que vous incorporerez au mélange refroidi. Remplissez des ramequins et gardez au froid pendant 4 heures au minimum, ou mieux, toute une nuit. Préparez le coulis, rincez vos framboises, mixez-en 200 g dans un blender avec le sucre et le jus de citron jusqu'à obtention d'une texture lisse. Passez au tamis fin ce coulis pour ôter les graines et réservez au frais. Démoulez les panna cotta sur des assiettes, coupez en deux quelques framboises, disposez-les autour et arrosez de coulis de framboises. Je vous rappelle les ingrédients pour cette recette. Pour la panna cotta, il vous faudra 5,5 g de gélatine en feuilles, 340 g de crème fleurette, 10 cl de lait, 30 g de sucre en poudre. Pour votre coulis, 250 g de framboises sauvages, une cuillère à soupe de sucre et quelques gouttes de jus de citron. Bonne dégustation!
2: Dernière chance pour vous de remporter vos entrées pour la montagne des singes ce matin. Je vous demande cette question. Quel groupe a chanté Capitaine Abandonné, le tube des années 80? Quel groupe a chanté Capitaine Abandonné? 03 88 97 89 39.
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Robin Léon, Mona Lisa, que vous retrouvez en concert au Dôme de Mutzig ce 7 novembre, organisé par RCB. 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On se retrouve demain matin pour poursuivre nos jeux de l'été. Demain à gagner le Haut-Königsbourg, la Volerie des Aigles, le parc animalier de Sainte-Croix, Walligator et des entrées pour le parc du Petit Prince. Alors rendez-vous demain matin à partir de 10h sur RCB. Pour l'instant, on s'écoute Chagrin d'amour, chacun fait ce qui lui plaît. À 11h30, c'est l'agenda élargi à la vallée. À 11h50, ce sera l'instant lecture sur les ondes d'RCB.

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Pour cette sélection d'idées sorties et pour commencer, je vous emmène du côté de Sainte-Marie-aux-Mines pour un escape game. Ça vous est proposé jusqu'au 1er novembre au parc Tellure. Dans les tréfonds de la mine se terre un mystérieux dragon que les générations précédentes ont toujours su apaiser en lui apportant or et pierres précieuses. Depuis peu, on entend des grognements de plus en plus fréquents. Le dragon est en train de se réveiller et c'est désormais à vous de l'apprivoiser. Vous pouvez retrouver toutes les informations sur tellure.fr. À Dessenheim ensuite, je vous parle de la guinguette du jumelage qui vous est proposée ce vendredi à 18h30 dans la cour de la mairie. Entre amis, en famille ou entre voisins, venez profiter d'un moment festif et gourmand, rythmé par l'esprit de partage propre au jumelage. À partir de 18h30, laissez-vous tenter par un apéritif convivial accompagné de sangria. Et à partir de 19h30, place au repas avec une paella sur place dans une ambiance guinguette ou à emporter. Et c'est au tarif de 10 euros. À Belmont ensuite, on parle conférence, l'astronomie à l'œil nu. C'est vendredi à 20h au chalet du Champ du Feu. Observer le ciel ne nécessite pas toujours d'instruments sophistiqués. À l'œil nu, chacun peut déjà repérer les constellations, suivre le mouvement des étoiles et identifier les planètes visibles. Mais comment s'y retrouver? Que peut-on réellement observer sans télescope? L'entrée est libre. Je vous emmène ensuite en direction de Kinsheim pour une soirée festive qui vous est proposée vendredi à partir de 18h sur le parvis de l'Office de Tourisme. Le comité des associations de Kinsheim vous invite à une soirée sous le signe de la convivialité, de la bonne humeur autour d'une tarte flambée, de petites restaurations diverses et de la bonne ambiance avec le groupe musical des Gilets Rouges. Des lots de tombola vous attendent pour les petits comme les grands et c'est gratuit. On termine ensuite cette sélection d'idées sorties à Célesta avec un concert vendredi à partir de 19h au Parc des Remparts. Les Atelier Évasion en partenariat avec la ville de Célesta vous invite à une soirée conviviale et festive. Au programme, des concerts, une offre de petites restaurations et de boissons, ainsi qu'une exposition des œuvres réalisées par les artistes plasticiens de l'ESAT. Venez partager ce moment et soutenir le talent de nos artistes, c'est en accès libre. C'est tout pour cette sélection d'idées sorties et c'est tout de suite le retour de la musique sur votre radio. Passez une très belle journée.

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0: médiathèque de Schirmeck vous propose Antonia, la chef d'orchestre de Maria Peters. Nous sommes à New York en 1926. La jeune Vili est dactylo la journée, placeuse au théâtre le soir, dans l'univers enchanté de la musique, sa véritable passion. Si le personnel n'a pas accès à la salle durant les concerts, elle peut se réfugier dans les toilettes des hommes, juste sous la scène. Là, elle ferme les yeux et s'imagine diriger la centaine de musiciens. Mais en 1926, le métier est inenvisageable pour une femme. Lorsque sa mère, furieuse, apprend que Vili a perdu ses deux emplois, elle lui assène une révélation qui changera le destin de la jeune femme. C'est aux Pays-Bas que Vili doit se rendre pour devenir Antonia, et c'est en Allemagne qu'elle se battra pour accéder à son rêve. Inspirée d'une histoire vraie, Antonia, c'est le destin d'une femme douée pour la musique et bien déterminée à faire sa place dans un monde d'hommes et dans un siècle qui n'y était pas préparé. Antonia Bricot consacra sa vie à la musique et fut invitée à diriger nombre d'orchestres célèbres, mais elle n'obtint jamais de poste en tant que chef attitré. Naturalisée américaine en 1938, Antonia s'installa à Denver dans le Colorado. Elle y gagnait sa vie en donnant des cours de piano. Antonia se rendait souvent aux Pays-Bas où elle entretenait des liens affectueux avec sa famille maternelle qu'elle avait appris à connaître et qu'il avait prise en affection. Antonia, la chef d'orchestre, a également été adaptée au cinéma.
1: C'était l'instant lecture présenté par la médiathèque de Schirmeck.

Bonjour à tous. Le feu dans le Var, toujours menaçant à hauteur du Gros Bessillon, annonce du préfet. Les flammes ont ravagé 2500 hectares. On déplore 4 blessés légers à cause des fumées. Près de 400 foyers sont privés d'électricité. L'origine du feu fait l'objet d'une enquête pour déterminer si une intervention humaine en est la cause. Elle quitte son poste. La ministre de la Transition écologique, Monique Barbu, démissionne après l'adoption définitive de la loi d'urgence agricole. Le texte réintroduit sous condition 2 pesticides autorisés dans l'UE, mais interdits en France. Des pesticides qui seront réservés aux filières en difficulté. Dans un message, Monique Barbu regrette que le gouvernement ait empêché le débat autour de la suppression de cette mesure. Un recul environnemental de trop pour la ministre. Plusieurs personnes écartées après des tests positifs de drogue dans les ministères. C'est ce qu'annonce Sébastien Lecornu dans un entretien à Paris Match. Le Premier ministre veut montrer l'exemple sur le sujet et assure qu'on ne peut pas condamner les assassinats de jeunes de 16 ans et tolérer en même temps la consommation dans les beaux quartiers. Ces contrôles aléatoires vont se poursuivre. La mort de Daniel Syad dans les Hauts-de-Seine, accusé d'avoir été le rabatteur du criminel sexuel américain Jeffrey Epstein. 5 femmes avaient aussi porté plainte contre lui pour viol et violences sexuelles. Daniel Syad aurait succombé à un arrêt cardiaque, mais une enquête est ouverte pour déterminer les causes exactes du décès. À l'étranger, la tension est toujours aussi forte au Moyen-Orient. L'armée américaine a lancé des frappes contre des cibles iraniennes pour la 11e nuit consécutive. Donald Trump prévient, les États-Unis n'en ont pas du tout fini avec l'Iran. Et puis, journée plus calme sur le Tour de France entre 2 tempêtes. Après le contre-la-montre d'hier et avant 3 journées dans les Alpes, les coureurs vivent aujourd'hui la seule journée calme de cette 3e semaine de course. Une 17e étape sur 175 km entre Chambéry et Voiron. Hier, le 5e au général, l'Allemand Florian Lipowitz, victime d'une chute, a jeté l'éponge. Voilà pour l'essentiel de l'info. Excellent après-midi.

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1: Bonjour à tous, bienvenue à tous ceux qui prennent l'antenne d'RCB, votre radio locale dans la vallée de la Bruche. Aujourd'hui, nous sommes en compagnie de Guy, qui va vous parler des manifestations estivales organisées par la ville de Schirmeck. Cirque en rue est de retour, comme chaque année, donc on vous donne rendez-vous tous les mercredis du mois de juillet. Et pour cela, Guy va vous en dire un petit peu plus. Bonjour Guy.
2: Bonjour à toi Tamara et à tous les auditeurs de RCB. Alors depuis maintenant effectivement une vingtaine d'années, la ville de Schirmeck anime l'été en proposant Cirque en rue, un mélange de spectacles et d'ateliers divers, les mercredis de juillet. C'est-à-dire les dates retenues sont les mercredis 8, 15, 22 et 29 juillet. Et petit rappel, les animations sont gratuites et se passent au parc Bercoupré.
1: Donc tous les mercredis après-midi de 15h à 18h, différents ateliers sont proposés. Je te laisse nous parler un petit peu de ce qui est prévu.
2: Exactement. Alors les ateliers auront des fois, voilà, sur 2, 3 ou 4 mercredis, ateliers divers. Atelier peinture par Valérie Grande et Sandrine Caillet.

0: une nouveauté cette année, atelier construction Lego, fabrique Lego. Ça va être une belle nouveauté. Atelier sensoriel par Monsieur Chefeuillu. Une cabane à histoire organisée par la médiathèque. De l'initiation aux échecs, un classique de nos animations d'été. Et découverte du cirque, également les 4 mercredis.
1: Et bien sûr, le soir, vous le savez, à 19h30, place au spectacle. Et ça démarre ce 8 juillet.
0: Exactement, tous les spectacles ont lieu à 19h30 et sont chaque fois soutenus par une restauration.
1: Pour le prochain spectacle, ce sera le mercredi 22 juillet.
0: Avec la compagnie Fun, qui nous présentera un spectacle qui bougera sur notre scène, où ça va être très sympa. Le spectacle s'appelle Rêve encore plus. Ensemble, ils explorent les rêves et émotions qui les habitent dans un dialogue corporel entre cirque, danse et manipulation d'objets.
1: Et enfin, le dernier spectacle pour clôturer ce mois de juillet, ce sera le mercredi 29.
0: Où la compagnie Rampante nous présentera le spectacle Rococo. Sans perdre l'humour, ce duo nous invite à travers diverses techniques de cirque et de vaudeville dans un univers atypique à multiples facettes. Masques, cirque, manipulation d'objets et autres techniques théâtrales donnent vie à de nombreuses situations où les personnages ne cessent de nous surprendre.
1: Et comme l'a dit Guy tout à l'heure, chaque mercredi en soirée à partir de 18h, donc avant le début du spectacle et jusqu'à 21h, il y aura une restauration prévue. Mais bien sûr, le programme ne s'arrête pas là, puisque tout au long du mois de juillet et même jusqu'au mois d'août, il y a encore des événements qui vous attendent à Schirmeck, n'est-ce pas Guy ?
0: Exactement. La fête foraine du vendredi 31 juillet au mercredi 5 août sur la place du marché, avec une petite inauguration le vendredi à 18h. Et sur cette fête foraine, à noter la restauration organisée par l'Amicale des sapeurs-pompiers les vendredis, samedis et dimanche soir. Et pour finir, la braderie, la traditionnelle braderie, qui cette année sera pour la première fois, donc le dimanche 2 août, dans la Grand Hutte Schirmeck, organisée également par l'Amicale des sapeurs-pompiers qui reprend le flambeau de Proval.
1: Super, donc voilà le programme estival à Schirmeck. On vous répète les dates, ce sera chaque mercredi de juillet, les 8, 15, 22 et 29, au parc du Bercopré. Bien sûr, Guy, on précise que en cas de mauvais temps, le repli est possible à la salle des fêtes pour les animations et les spectacles.
0: Tout à fait, et voilà, en espérant que les 4 spectacles puissent avoir lieu en extérieur, c'est toujours plus sympa.
1: On vous rappelle également que ces animations sont gratuites.
0: Voilà, et je voudrais finir en remerciant tous ceux qui participent de près ou de loin à la réussite de cette manifestation. Mes collègues, monsieur le maire, mes collègues adjoints, les membres de la commission animation, les services techniques, et en particulier Sylvie Bienvenot, ma cheville ouvrière en mairie. Et un grand remerciement à Audrey et Héloïse pour la réalisation de notre flyer. Et un mot également pour l'aide financière donnée par la Comcom et la CEA.
1: Eh bien, ne manquez pas ces mercredis de l'été à Schirmeck. Venez vibrer au rythme des animations du festival Cirque en Rue. Un beau programme vous y attend. Guy, eh bien, merci pour toutes ces informations. Vous pourrez retrouver cette émission en podcast sur radio-rcb.fr. Et puis, je te dis à très bientôt sur les ondes d'RCB.
0: À très bientôt. Merci à vous. Un très bel été à vous tous.

Bonjour à tous. Elle reste. Monique Barbu ne quitte finalement pas son poste de ministre de la Transition écologique. Elle a accepté de poursuivre sa mission à la demande d'Emmanuel Macron, qui l'a assuré de son soutien. Monique Barbu avait pourtant annoncé quitter son poste pour protester contre l'adoption de la loi d'urgence agricole. Le texte réintroduit sous condition deux pesticides autorisés dans l'UE, mais interdits en France. Une enquête en cours pour déterminer l'origine du feu à Pontevès, dans le Var. Les flammes ont parcouru plus de 2500 hectares. L'incendie est contenu, mais il reste plusieurs foyers toujours actifs, selon le préfet. Quatre personnes ont été légèrement blessées par inhalation de fumée. Dans ce contexte, le message d'Emmanuel Macron, le chef de l'État apporte le soutien de la nation aux deux sapeurs-pompiers morts en Gironde. Les deux soldats du feu sont morts hier, piégés par les flammes. Une enquête judiciaire est ouverte par le parquet de Bordeaux pour déterminer l'origine de cet incendie. Le ministre de l'Intérieur, Laurent Nunez, se rendra aujourd'hui à la caserne de Saint-Médard, en Jalles, à laquelle les deux sapeurs-pompiers appartenaient. Le conflit au Moyen-Orient et les conséquences sur les prix à la pompe. Pour la première fois depuis 6 semaines, le baril de pétrole Brent repasse au-dessus des 95 dollars. Les hostilités entre États-Unis et Iran font craindre un blocage durable des exportations d'hydrocarbures. Et si Gianni Infantino devenait secrétaire général des Nations Unies, selon plusieurs médias américains, Donald Trump envisagerait de proposer le poste au patron de la FIFA, une fonction actuellement occupée par Antonio Guterres, qui, après 10 ans, cédera son siège à la fin de l'année. Selon Donald Trump, Gianni Infantino est respecté dans le monde entier et possède un talent particulier pour rassembler les gens. Et puis en tennis, on connaît la liste des qualifiés directs pour le tableau principal de l'US Open. Il a été dévoilé avec 10 Français et 2 Françaises assurées de prendre part au premier tour du dernier Grand Chelem de la saison. Parmi ces joueurs, Loïs Boisson, désormais 294e mondial. L'US Open débutera fin août. Voilà pour l'info.

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1: Et nous sommes le 22 juillet, aujourd'hui nous fêtons les Madeleines. Et en ce 22 juillet, je pourrais vous parler de Victor Schœlcher, né en 1804, ou de Marcel Cerdan, né en 1916. J'aurais aussi pu vous parler du Palais du Luxembourg, qui accueille la chambre haute du Parlement, l'actuel Sénat, depuis 1879. Mais le 22 juillet 1894, s'est déroulée la première course automobile de l'histoire entre Paris et Rouen. L'épreuve est organisée par le Petit Journal, un quotidien parisien. En réalité, il ne s'agit pas d'une course, mais d'un concours, d'un trajet à parcourir sans notion de temps ou de vitesse. Une démonstration de véhicules en mouvement avec pour objectif de déterminer le véhicule le plus sûr, le plus facile à manier et le moins coûteux. Un concours de fiabilité donc, plus qu'une course de vitesse. La liste des participants comporte 102 noms, mais seules 21 voitures arrivent à Rouen après 12 heures de trajet à la vitesse fulgurante de 20 km/h. Et c'est une De Dion Bouton qui s'impose avec comme pilote automobile le comte Jules De Dion. Le premier prix est de 5000 francs. Il est partagé entre Panard et Levasseur et les fils de Peugeot frères. Peugeot construit toujours des automobiles depuis 1889. Panard reste une marque mythique. Rachetée en 1965, elle cesse ses activités civiles en 67 et s'oriente dans la construction de véhicules militaires de ceux qui défilent sur les Champs-Élysées le 14 juillet. La citation du jour n'a aucun rapport avec le sujet du jour, mais je l'aime bien. Elle nous vient de Jacques Roussel et des Shadok. Il vaut mieux mobiliser son intelligence sur des conneries que mobiliser sa connerie sur des choses intelligentes.

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1: Il est 14h.
2: Bonjour à tous. Faux départ pour Monique Barbu. Après avoir annoncé sa démission, la ministre de la Transition écologique reste finalement à son poste sur requête d'Emmanuel Macron, qui lui a demandé de poursuivre sa mission face à l'urgence d'agir contre les conséquences du changement climatique. Un maintien avec trois piliers de travail, la question des forêts, de l'eau et de la santé environnementale. Monique Barbu voulait partir après un profond désaccord sur la loi d'urgence agricole et la réintroduction sous condition de pesticides. Pendant ce temps, l'Europe serre la vis sur les polluants éternels et abaisse fortement la dose journalière admissible de TFA, un polluant omniprésent dans l'eau. Extrêmement persistant, on le retrouve dans les sols, les nappes phréatiques et au bout du compte dans l'eau potable. Le seuil admissible est divisé par 3,5. Les pompiers toujours sur le front. Dans le Var, le feu de Pontevès qui a parcouru 2500 hectares est contenu mais n'est pas encore fixé. Il menace d'autres communes. L'objectif des pompiers est de fixer le feu avant demain, alors que les conditions météo s'annoncent plus défavorables. Plusieurs personnes écartées après des tests positifs de drogue dans les ministères. C'est ce qu'annonce Sébastien Lecornu dans un entretien à Paris Match. Le Premier ministre veut montrer l'exemple sur le sujet et assure qu'on ne peut pas condamner les assassinats de jeunes de 16 ans et tolérer en même temps la consommation dans les beaux quartiers. Ces contrôles aléatoires vont se poursuivre. La mort de Daniel Siad dans les Hauts-de-Seine, accusé d'avoir été le rabatteur du criminel sexuel américain Jeffrey Epstein. 5 femmes avaient aussi porté plainte contre lui pour viol et violence sexuelle. Daniel Siad aurait succombé à un arrêt cardiaque, mais une enquête est ouverte pour déterminer les causes exactes du décès. Et puis, journée plus calme sur le Tour de France entre deux tempêtes. Après le contre-la-montre d'hier et avant 3 journées dans les Alpes, les coureurs vivent aujourd'hui la seule journée calme de cette 3e semaine de course. Une 17e étape sur 175 km entre Chambéry et Voiron. Voilà pour l'info. Excellente journée.

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1: Bienvenue à tous ceux qui prennent l'antenne d'RCB pour nos infos du jour. Emmaüs Mundo, Vallée de la Bruche, vous annonce l'ouverture de la recyclerie à Russe. Tous les mercredis, c'est de 10h à 18h et également les samedis. Aujourd'hui, de 10h à 18h, journée ludique au parc municipal de Salles. Structure gonflable et jeux en bois, restauration sur place midi et soir avec food truck. Il y aura un concours de pétanque avec des lots pour chaque gagnant. Ces animations sont gratuites. Et à Schirmeck, c'est Cirque en rue qui vous propose des animations de 15h à 18h au parc du Bercopré. Et ce soir à 19h30, ce sera le spectacle Rêve encore plus par la compagnie Fun pour une durée de 45 minutes. Pour accompagner votre soirée, entre 18h et 21h, il y aura des tartes flambées. On poursuit avec les horaires de vos maisons France Service pour vous accompagner dans vos démarches administratives avec et sans rendez-vous. À Schirmeck, de 14h à 16h30 et du côté de Salles, de 13h30 à 16h. Une annonce de particulier. À vendre deux agneaux de 7 mois, ce sont deux mâles. Le tarif est de 300€ pour les deux agneaux. Et on termine avec notre annonce de professionnel. C'est la ferme du jeudi qui vous propose des moments conviviaux autour d'un bon barbecue avec des concerts. C'est cet été pour des soirées gourmandes et festives. Rendez-vous à la ferme du jeudi au 1 route du col de Stège. Vous pouvez avoir les bracelets qui sont en pré-vente au magasin. Pour les horaires d'ouverture, mercredi et samedi de 8h à midi. Le vendredi de 8h à midi et de 14h à 18h. Le tarif est de 22€ à partir de 13 ans. 11€ pour les 4 à 12 ans. C'est gratuit pour les moins de 4 ans. Ce samedi 25 juillet, ce sera le groupe Why Not qui va vous ambiancer. Et pour les deux prochains samedis, le samedi 8 août, le groupe entre parenthèses sera présent. Le samedi 22 août, clôture avec Uwe William. Voilà pour l'info locale et je vous souhaite une très belle journée sur RCB.

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1: On se retrouve pour les manifestations à venir. À chaque soirée son thème, les jeudis en fête sont de retour à Molsheim, c'est la 7e édition. C'est sur la place de l'hôtel de ville entre 18h et 23h. Le prochain rendez-vous, c'est le jeudi 23 juillet, musique pop-rock avec DJ Tala. C'est sans manquer le Mesti d'Oberhasler du 24 au 27 juillet. L'inauguration, c'est le vendredi à 19h. Il vous propose un repas paella, dessert et café au tarif de 20€ sur réservation. Le samedi, à 20h30, c'est l'orchestre Les Rosistars. À 22h, présentation des candidats Miss et Mister Mesti et ensuite le résultat de l'élection. Pour le dimanche, rendez-vous pour le Corso Fleury à 14h30, suivi d'animation musicale avec l'orchestre Les Victorias. Et enfin, le lundi, l'orchestre Les Libertises, passation des conscrits et à 23h, le feu d'artifice. Chaque jour, grillades et buvettes, tartes flambées et pizza, de nombreuses attractions foraines, l'entrée est gratuite au Corso Fleury et au bal. Valevent vous invite pour les concerts et flammes chez le Fred, samedi 25 juillet à la salle polyvalente de La Broque. Il y aura des tartes flambées à partir de 18h30, le concert à 20h. L'entrée est libre, pensez à réserver vos tartes flambées via HelloAsso. L'association Les Amis d'Emmanuel vous annonce l'ouverture du comptoir de vêtements ce samedi de 14h à 17h. La chaleur est toujours là. Au comptoir, ils ont tout ce dont vous avez besoin.

besoin pour vos tenues d'été et pour toute la famille. En plus, il y aura un petit rafraîchissement qui vous sera offert gratuitement. C'est ouvert à tous, café et gâteaux offerts également. Le Conseil des jeunes de Roto organise une après-midi d'activités et de partage pour permettre aux jeunes de se rencontrer, de jouer et de s'amuser ensemble. C'est le samedi 25 juillet de 16h30 à 18h30 à l'aire de jeu communale de Roto. Cet événement est réservé exclusivement aux enfants de Roto, âgés de 10 à 16 ans. Pour vous inscrire, il y a des tracts d'inscription qui ont été distribués dans vos boîtes aux lettres. Vous pouvez également directement imprimer le formulaire. Une fois complété, il faut le déposer dans la boîte aux lettres de la mairie avant le 23 juillet. Organisé par le comité des fêtes de Bourbruche, rendez-vous le samedi 25 juillet pour une soirée avec DJ, il y aura buvette et petite restauration, c'est sur la place du village. Lundi 27 juillet, observation des oiseaux avec la discrétion qui sied à l'observateur. Maurice et Guy acceptent de partager leurs fines connaissances autochtones ou migrateurs, connus ou moins connus. Cette balade au banc de la roche est une occasion de marcher en silence à l'affût et ravira petits et grands admirateurs de la faune sauvage. Le départ se fera à 7h15, place de l'église à Belmont, vous serez de retour vers midi. Et vos guides seront Maurice Marchal et Guy Dromère. Et pour les manifestations Cirque en rue à Schirmeck au parc du Bercopré pour les mercredis du mois de juillet. Animation de 15h à 18h, à un spectacle à 19h30, ce sera Rococo par la compagnie Rampante le 29 juillet. Il y aura une restauration de 18h à 21h et ce sera barbecue tenu par Salmotosport. Cette année marque un anniversaire particulier, les 800 ans du château de Salm. À cette occasion, rejoignez-les sur le hameau pour célébrer la grande fête de la principauté. Ils vous ont concocté un programme rempli d'histoire, de convivialité, de découverte du patrimoine et de savoir-faire local. Rendez-vous entre 9h et 18h sur le parking de la maison forestière. Au programme, la relève de la garde de Salm, les visites du château par les veilleurs de Salm, l'échange interculturel avec Solidarité Jeunesse, les visites du cimetière Ménonite. Il y aura un marché de producteurs avec de l'artisanat, la visite de pépinières, visite de la ferme Kumpferschmidt, exposition sur le pastoralisme, reconstitution médiévale. Et tout au long de la journée, buvette et restauration assurées par Boomerang et Salmotosport. Il y aura du sanglier à la broche avec des crudités, des saucisses, des sandwichs et bien d'autres choses. Également un gâteau de la principauté. Rendez-vous le 16 août entre 9h et 18h, l'entrée est libre. À Plaine, le bar éphémère est de retour. La nouvelle équipe du conseil municipal est heureuse de vous donner rendez-vous pour deux week-ends placés sous le signe de la convivialité, de la musique et du partage. Au programme des concerts, des barbecues, tartes flambées, buvettes et surtout une ambiance chaleureuse où chacun est le bienvenu. Les dates à retenir, c'est le vendredi 21 et le samedi 22 août et le week-end du 28 et 29 août. Ce sera de 18h à 23h à la salle polyvalente de Plaine. Depuis 2017, la Maison des Jeunes et de la Culture de Wildersbach organise les Marches Comptées, ces fameuses promenades nocturnes captivantes qui vous plongent dans les légendes et l'histoire du banc de la roche. Ces événements sont ponctués de pauses gourmandes et d'une ambiance unique. Les Marches Comptées reviennent avec trois dates. La première, c'est le samedi 22 août à 18h30. Le tarif est de 15€ par adulte, 12€ pour les moins de 12 ans. Vous pouvez réserver via Facebook et Instagram ou sur le site internet de la MJC de Wildersbach. Voilà pour les prochains événements dans la vallée. Si vous avez besoin d'un renseignement, retrouvez-les sur le site de la radio www.radiorcb.fr dans l'onglet événements. Très bonne écoute sur RCB.

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2: Bonjour à toutes et à tous, on se retrouve pour cette sélection d'idées sorties. Et pour commencer, je vous emmène du côté de Sainte-Marie-aux-Mines pour un escape game. Ça vous est proposé jusqu'au 1er novembre au parc Tellure. Dans les tréfonds de la mine se terre un mystérieux dragon que les générations précédentes ont toujours su apaiser en lui apportant or et pierres précieuses. Depuis peu, on entend des grognements de plus en plus fréquents. Le dragon est en train de se réveiller et c'est désormais à vous de l'apprivoiser. Vous pouvez retrouver toutes les informations sur tellure.fr. À Dessenheim ensuite, je vous parle de la guinguette du jumelage qui vous est proposée ce vendredi à 18h30 dans la cour de la mairie. Entre amis, en famille ou entre voisins, venez profiter d'un moment festif et gourmand, rythmé par l'esprit de partage propre au jumelage. À partir de 18h30, laissez-vous tenter par un apéritif convivial accompagné de sangria. Et à partir de 19h30, place au repas avec une paella sur place dans une ambiance guinguette ou à emporter. Et c'est au tarif de 10 euros. À Belmont ensuite, on parle conférence, l'astronomie à l'œil nu. C'est vendredi à 20h au chalet du Champ du Feu. Observer le ciel ne nécessite pas toujours d'instruments sophistiqués. À l'œil nu, chacun peut déjà repérer les constellations, suivre le mouvement des étoiles et identifier les planètes visibles. Mais comment s'y retrouver? Que peut-on réellement observer sans télescope? L'entrée est libre. Je vous emmène ensuite en direction de Kinsheim pour une soirée festive qui vous est proposée vendredi à partir de 18h sur le parvis de l'Office de Tourisme. Le comité des associations de Kinsheim vous invite à une soirée sous le signe de la convivialité, de la bonne humeur autour d'une tarte flambée, de petites restaurations diverses et de la bonne ambiance avec le groupe musical des Gilets Rouges. Des lots de tombola vous attendent pour les petits comme les grands et c'est gratuit. On termine ensuite cette sélection d'idées sorties à Célesta avec un concert vendredi à partir de 19h au Parc des Remparts. Les Athlètes Évasion, en partenariat avec la ville de Célesta, vous invite à une soirée conviviale et festive. Au programme, des concerts, une offre de petites restaurations et de boissons, ainsi qu'une exposition des œuvres réalisées par les artistes plasticiens de l'ESAT. Venez partager ce moment et soutenir le talent de nos artistes, c'est en accès libre. C'est tout pour cette sélection d'idées sorties et c'est tout de suite le retour de la musique sur votre radio. Passez une très belle journée.
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1: Ce petit geste du quotidien en dit parfois un peu plus sur nous qu'on ne l'imagine. Vous faites peut-être partie de ces personnes qui ne peuvent pas résister à l'envie de caresser un chat dès qu'elles en croisent un. Eh bien, ce réflexe pourrait révéler certains traits de votre personnalité. C'est en tout cas ce que suggèrent plusieurs travaux de psychologie. Les chercheurs observent que les personnes très attirées par les chats obtiennent souvent des scores plus élevés sur ce que les psychologues appellent l'ouverture à l'expérience. En clair, ce sont des individus généralement curieux, sensibles, créatifs, qui apprécient l'indépendance et accepte plus facilement les différences. Le chat, avec son tempérament libre et parfois imprévisible, correspondrait justement à cette façon de voir les relations, un lien qui ne s'impose pas, mais qui se construit dans le respect de l'autre. Autre constat intéressant, passer quelques minutes à caresser un chat diminue le niveau de stress. Ce contact favorise la libération d'ocytocine, souvent surnommée l'hormone de l'attachement, tout en faisant baisser le cortisol, l'hormone du stress. Résultat, le rythme cardiaque ralentit, la tension baisse et l'on se sent plus apaisé. Attention toutefois, cela ne signifie pas que tous les amoureux des chats ont la même personnalité. Les chercheurs parlent de tendances statistiques, pas de vérité absolue. En revanche, une chose semble faire consensus, quelques caresses à un chat, lorsqu'il a envie, lui aussi, font souvent autant de bien à l'humain qu'au félin.

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2: Une plongée dans les coulisses d'une institution pour une comédie très attendue. Martin Darondo et Bertrand Huskla nous ouvrent les portes de la Comédie Française. C'est d'ailleurs le titre de cette comédie délirante consacrée aux répétitions bien difficiles à quelques heures d'une première de Macbeth. Comédie récompensée de 4 prix au Festival de l'Alpe d'Huez. On suit Nina, la metteuse en scène jouée par Pauline Clément, qui voit les obstacles se multiplier.
3: On pourrait faire juste les deux projos à la face.
4: La face?
3: Tout simplement la face.
4: Ben ça va être beaucoup trop fort, hein, puis tu vas aplatir les volumes, tu vois.
3: Les contres?
4: Ben oui, ben là, tu le verras plus du tout. Hein.
5: Oh, Jean-Michel Jarre, c'est bon,
3: Philippe,
5: là,
3: Philippe, on a bientôt fini.
2: Et entre une comédienne absente, les problèmes d'ego ou encore les soucis techniques, tout y passe pour transformer les dernières répétitions en véritable cauchemar.
3: C'est quoi ça? Faut moins de fumée, là, on avait dit une brume.
6: Ah ben moi, ça va pas être possible, hein. On est sur des machines américaines, on n'a pas le contrôle sur la quantité de fumée.
7: Dans 2h30, vous me levez ce rideau.
8: Ça va être une cata.
9: Ouvre-moi cette porte, putain!
10: Pierre Intrusion!
9: On n'entend rien!
10: Vous parlez tous en même temps!
3: Calmez-vous!
2: Et au départ prévu comme une série, puis annulé avant un tournage réalisé en quelques semaines, le montage du film a été quasiment aussi compliqué que la pièce dont il parle. Sa grande force, c'est le second degré, avec des scènes comiques dans le cadre si solennel de la Comédie Française, mais aussi un casting avec des pensionnaires de la troupe, Laurence Stocker, Marina Hans, Julien Frison, Guillaume Gallienne ou encore Benjamin Laverne. De la Comédie Française, c'est à découvrir non pas sur scène, mais au cinéma.

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Bonjour à tous. C'est une conséquence de la canicule. Selon ses premières estimations, Santé publique France a enregistré entre mi-juin et début juillet un excès de plus de 5700 morts dans les départements concernés par l'épisode de forte chaleur, ce qui équivaut à un taux de 36% de surmortalité. Plus de la moitié des victimes ont été recensées sur 3 jours, les 25, 26 et 27 juin. L'Île-de-France est la région la plus touchée avec quasiment 2 fois plus de morts qu'attendu. Les pompiers toujours sur le front dans le Var. Le feu de Pontevès qui a parcouru 2500 hectares est contenu mais n'est pas encore fixé. Il menace d'autres communes. L'objectif des pompiers est de fixer le feu avant demain, journée durant laquelle les conditions météo s'annoncent plus défavorables. Faux départ pour Monique Barbu. Après avoir annoncé sa démission, la ministre de la Transition écologique reste finalement à son poste sur requête d'Emmanuel Macron qui lui a demandé de poursuivre sa mission face à l'urgence d'agir contre les conséquences du changement climatique. Monique Barbu voulait partir après un profond désaccord sur la loi d'urgence agricole et la réintroduction sous condition de pesticides. Pendant ce temps, l'Europe serre la vis sur les polluants éternels et abaisse fortement la dose journalière admissible de TFA, un polluant omniprésent dans l'eau. Extrêmement persistant, on le retrouve dans les sols, les nappes phréatiques et au bout du compte dans l'eau potable. Le seuil admissible est divisé par 3,5. Plusieurs personnes écartées après des tests positifs de drogue dans les ministères. C'est ce qu'annonce Sébastien Lecornu dans un entretien à Paris Match. Le Premier ministre veut montrer l'exemple sur le sujet et assure qu'on ne peut pas condamner les assassinats de jeunes de 16 ans et tolérer en même temps la consommation dans les beaux quartiers. Ces contrôles aléatoires vont se poursuivre. Et puis la suite du Tour de France. Après le contre-la-montre d'hier et avant 3 journées dans les Alpes, les coureurs vivent aujourd'hui la seule journée calme de cette 3e semaine de course. Une 17e étape sur 175 km entre Chambéry et Voiron. Voilà pour l'info. Excellent.

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Bonjour, ma sélection télé pour votre soirée du mercredi 22 juillet sur TF1. Un Indien dans la ville, film avec Thierry Lhermitte et Patrick Timsit. Sur Arte, Hors Normes, film avec Reda Kateb et Vincent Cassel. L'inspection des affaires sociales a dans sa ligne de mire les associations de Bruno et Malik, qui depuis 20 ans et sans agrément viennent en aide aux enfants autistes. Sur Sister, Sous le même toit, film avec Louise Bourgoin et Gilles Lelouch. Delphine et Yvan divorcent alors que sa situation financière ne lui permet pas de retrouver un domicile. Yvan revient alors vivre chez Delphine. Sur France 4, Le meilleur des francopholies, concert. Sur M6, J'en connais un rayon, divertissement présenté par Julien Courbet. Sur France 3, Secrets d'histoire, magazine sur le thème Arthur et les chevaliers de la table ronde. Depuis la forêt de Brocéliande, Stéphane Bern part à la recherche du personnage mythique. L'histoire du roi Arthur nous conduit sur les traces de lieux légendaires. Et puis sur W9, Enquête d'action, magazine. Très belle soirée télé à tous.

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Bonsoir à tous. Le feu n'est pas encore fixé dans le Var. L'incendie qui a parcouru plus de 2500 hectares connaît des reprises permanentes. Il est surveillé par 1100 pompiers sur le terrain. Par ailleurs, autre feu en Gironde cette fois. Un incendie est en cours à Somos. 70 hectares ont déjà brûlé depuis la mi-journée. Un quartier a été évacué. Une surmortalité jamais observée en France depuis celle de 2003. Santé publique France tire un bilan provisoire de la canicule du mois de juin. Un excès de plus de 5700 morts a été enregistré dans les départements concernés par des records de température historique du 17 juin au 2 juillet. Santé publique France observe une surmortalité inédite pour tous les âges à partir de 15 ans. Les régions les plus concernées par un excès de mortalité sont l'Île-de-France, le Grand Est et les Pays de la Loire. Elle reste. Monique Barbu ne quitte finalement pas son poste de ministre de la Transition écologique. Elle a accepté de poursuivre sa mission à la demande d'Emmanuel Macron, qui l'a assuré de son soutien. Monique Barbu avait pourtant annoncé quitter son poste pour protester contre l'adoption de la loi d'urgence agricole. Le texte réintroduit sous condition deux pesticides autorisés dans l'UE, mais interdits en France. Donald Trump continue ses menaces envers l'Iran. Il prévient, les États-Unis bombarderont des infrastructures civiles chaque fois que l'Iran tirera sur un navire dans le détroit d'Ormuz, dans son viseur, les ponts et les centrales électriques. La reprise des hostilités depuis quelques jours a des conséquences sur les prix à la pompe. Pour la première fois depuis 6 semaines, le baril de pétrole Brent repasse au-dessus des 95 $. Les hostilités entre États-Unis et Iran font craindre un blocage durable des exportations d'hydrocarbures. Et puis Pep Guardiola pourrait devenir le nouveau sélectionneur de l'Italie. La Fédération italienne de football confirme être en relation avec l'Espagnol, libre depuis la fin de son contrat avec Manchester City. Des discussions sur fond d'exception budgétaire pour tenter d'attirer le prestigieux entraîneur. L'Italie veut se reconstruire après avoir échoué pour la 3e fois d'affilée à se qualifier pour la Coupe du Monde. Voilà pour l'info, excellente fin d'après-midi.

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1: Bonjour à tous, bienvenue à tous ceux qui prennent l'antenne d'RCB, votre radio locale dans la vallée de la Bruche. Aujourd'hui, nous sommes en compagnie de Guy, qui va vous parler des manifestations estivales organisées par la ville de Schirmeck. Cirque en rue est de retour, comme chaque année, donc on vous donne rendez-vous tous les mercredis du mois de juillet. Et pour cela, Guy va vous en dire un petit peu plus. Bonjour Guy.
2: Bonjour à toi Tamara et à tous les auditeurs de RCB. Alors, depuis maintenant effectivement une vingtaine d'années, la ville de Schirmeck anime l'été en proposant Cirque en rue, un mélange de spectacles et d'ateliers divers, les mercredis de juillet. C'est-à-dire les dates retenues sont les mercredis 8, 15, 22 et 29 juillet. Et petit rappel, les animations sont gratuites et se passent au parc Bercoupré.
1: Donc tous les mercredis après-midi de 15h à 18h, différents ateliers sont proposés. Je te laisse nous parler un petit peu de ce qui est prévu.
2: Exactement. Alors les ateliers auront des fois, voilà, sur 2, 3 ou 4 mercredis, ateliers divers. Atelier peinture par Valérie Grande et Sandrine Caillet. Une nouveauté cette année, atelier construction Lego, fabrique Lego. Ça va être une belle nouveauté. Atelier sensoriel par Monsieur Chefeuillu. Une cabane et histoire organisée par la médiathèque. De l'initiation aux échecs, un classique de nos animations d'été, et découverte du cirque également les 4 mercredis.
1: Et bien sûr, le soir, vous le savez, à 19h30, place au spectacle. Et ça démarre ce 8 juillet.
2: Exactement, tous les spectacles ont lieu à 19h30 et sont chaque fois soutenus par une restauration.
1: Pour le prochain spectacle, ce sera le mercredi 22 juillet.
2: Avec la compagnie Fun, qui nous présentera un spectacle qui bougera sur notre scène, où ça va être très sympa. Le spectacle s'appelle Rêve encore plus. Ensemble, ils explorent les rêves et émotions qui les habitent dans un dialogue corporel entre cirque, danse et manipulation d'objets.
1: Et enfin, le dernier spectacle pour clôturer ce mois de juillet, ce sera le mercredi 29.
2: Où la compagnie Rampante nous présentera le spectacle Rococo. Sans perdre l'humour, ce duo nous invite à travers diverses techniques de cirque et de vaudeville dans un univers atypique à multiples facettes. Masques, cirque, manipulation d'objets et autres techniques théâtrales donnent vie à de nombreuses situations où les personnages ne cessent de nous surprendre.
1: Et comme l'a dit Guy tout à l'heure, chaque mercredi en soirée à partir de 18h, donc avant le début du spectacle et jusqu'à 21h, il y aura une restauration prévue. Mais bien sûr, le programme ne s'arrête pas là, puisque tout au long du mois de juillet et même jusqu'au mois d'août, il y a encore des événements qui vous attendent à Schirmeck, n'est-ce pas Guy ?
2: Exactement. La fête foraine du vendredi 31 juillet au mercredi 5 août sur la place du marché, avec une petite inauguration le vendredi à 18h. Et sur cette fête foraine, à noter la restauration organisée par l'Amicale des sapeurs-pompiers les vendredis, samedis et dimanche soir. Et pour finir, la braderie, la traditionnelle braderie, qui cette année sera pour la première fois, donc le dimanche 2 août, dans la Grand Hutte Schirmeck, organisée également par l'Amicale des sapeurs-pompiers qui reprend le flambeau de Proval.
1: Super, donc voilà le programme estival à Schirmeck. On vous répète les dates, ce sera chaque mercredi de juillet, les 8, 15, 22 et 29, au parc du Bercoupré. Bien sûr, Guy, on précise que en cas de mauvais temps, le repli est possible à la salle des fêtes pour les animations et les spectacles.
2: Tout à fait, et voilà, en espérant que les 4 spectacles puissent avoir lieu en extérieur, c'est toujours plus sympa.
1: On vous rappelle également que ces animations sont gratuites.
2: Voilà, et je voudrais finir en remerciant tous ceux qui participent de près ou de loin à la réussite de cette manifestation. Mes collègues, monsieur le maire, mes collègues adjoints, les membres de la commission animation, les services techniques, et en particulier Sylvie Bienvenot, ma cheville ouvrière en mairie. Et un grand remerciement à Audrey et Héloïse pour la réalisation de notre flyer. Et un mot également pour l'aide financière donnée par la Comcom et la CEA.
1: Eh bien, ne manquez pas ces mercredis de l'été à Schirmeck. Venez vibrer au rythme des animations du festival Cirque en rue. Un beau programme vous y attend. Guy, eh bien, merci pour toutes ces informations. Vous pourrez retrouver cette émission en podcast sur radio-rcb.fr. Et puis, je te dis à très bientôt sur les ondes d'RCB.
2: À très bientôt. Merci à vous. Un très bel été à vous tous.

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1: Bonsoir à tous. Une surmortalité jamais observée en France depuis celle de 2003. Santé publique France tire un bilan provisoire de la canicule du mois de juin. Des fortes températures qui, selon de premières estimations, ont vraisemblablement eu un impact sur les décès. Nicolas Gomez.
2: Oui, Santé publique France enregistre un excès de plus de 5 700 morts dans les départements touchés par les températures caniculaires, soit 36% de plus que le bilan attendu. Plus de la moitié des victimes ont été recensées sur 3 jours, les 25, 26 et 27 juin, dans la foulée des 3 journées les plus chaudes jamais mesurées en France. Des chiffres à prendre avec prudence. Pour l'instant, ce bond de la mortalité ne peut pas être imputé avec certitude à la canicule, même s'il s'agit de l'explication la plus probable. Les régions les plus concernées par un excès de mortalité sont l'Île-de-France, le Grand Est et les Pays de la Loire.
1: Santé publique France tirera un bilan définitif à l'automne. Le feu n'est pas encore fixé dans le Var. L'incendie qui a parcouru plus de 2500 hectares connaît des reprises permanentes. Il est surveillé par 1100 pompiers sur le terrain. La journée de demain est redoutée à cause des conditions météo et en particulier les rafales de vent. Faux départ pour Monique Barbu. Après avoir annoncé sa démission, la ministre de la Transition écologique reste finalement à son poste sur requête d'Emmanuel Macron qui lui a demandé de poursuivre sa mission face à l'urgence d'agir contre les conséquences du changement climatique. Monique Barbu voulait partir après un profond désaccord sur la loi d'urgence agricole et la réintroduction sous condition de pesticides. À l'étranger, Donald Trump continue ses menaces envers l'Iran. Il prévient « Les États-Unis bombarderont des infrastructures civiles chaque fois que l'Iran tirera sur un navire dans le détroit d'Ormuz, dans le viseur du président américain, les ponts et les centrales électriques. » Et puis le Belge Jasper Philipsen s'est imposé tout à l'heure à Voiron au terme de la 17e étape du Tour de France. Au classement général, pas de changement. Le maillot jaune de leader reste sur les épaules de Tadej Pogacar. Le Belge Remco Evenepoel et le Mexicain Isaac Del Toro complètent le podium. Voilà pour

0: pousses le bouchon un peu trop loin, Maurice.
1: Qui a encore copié qui?
2: C'est le plus grand des voleurs.
1: Dans la rubrique « C'est que des plagiats », aujourd'hui, « Better Off Alone », écoutez ça. Ah, Alice DJ, une chanson enregistrée en 1997 et sortie en 99, composée par DJ Pronti. Mais est-ce que ce nom apparaît bien sur la chanson de David Guetta, Play Hard, sortie en 2013? Et qui, elle aussi, reprend clairement la même mélodie, on est d'accord? Et est-ce que le nom de Pronti apparaît aussi sur la musique de Farruko, 2021? Et bien sûr, on ne retrouve pas le compositeur DJ Pronti dans aucun des crédits des deux chansons. Alors, plagiat? Eh bien, avant de crier au scandale, vérifions. Et non, puisqu'en vérifiant, DJ Pronti est le nom de scène de Sebastian Mölligen, un DJ-compositeur néerlandais. Et ce nom-là, il est bien crédité sur les titres. Donc, il touche ses droits et il n'y a pas plagiat.
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1: Sur votre plateau télé ce soir, un combat permanent, une séparation compliquée et un personnage légendaire. Hors norme sur Arte, film avec Reda Kateb et Vincent Cassel. L'inspection des affaires sociales a dans sa ligne de mire les associations de Bruno et Malik qui depuis 20 ans et sans agrément viennent en aide aux enfants autistes. Les deux amis embauchent trop de personnel, s'occupent de trop de cas, ce qui agace les autorités.
2: L'IGAS, tu sais ce que c'est? Inspection générale des affaires sociales. T'es dans le viseur.
3: Vous avez pris des initiatives qui posent des questions. Nous avons à charge de revenir à une situation qui donne plus de sécurité.
4: Cette association répond aux besoins dans l'urgence. Elle accepte des patients que la société refoule ou qui sont impossibles à améliorer.
1: Sous le même toit sur Sister, film avec Louise Bourgoin et Gilles Lelouch, Delphine et Yvan divorcent. Alors que sa situation financière ne lui permet pas de retrouver un domicile, Yvan revient vivre chez Delphine. Les deux ex vont découvrir les joies de la colocation forcée.
5: Ce planning de la salle de bain a été conçu en fonction de mes horaires.
6: Si j'ai envie de pisser hors planning, par exemple, on fait comment?
5: On demande gentiment l'autorisation.
7: Delphine, est-ce que tu peux ouvrir la porte, s'il te plaît? J'aimerais aller faire pipi. En fait, je suis très en retard, j'ai un rendez-vous hyper important, je suis à la bourse. Si tu pouvais m'ouvrir, s'il te plaît, je te le demande poliment. Ouvre-moi cette porte.
1: Secret d'histoire sur France 3, magazine sur le thème Arthur et les chevaliers de la table ronde. Depuis la forêt de Brocéliande de Stéphane Bern part à la recherche d'un personnage mythique. L'histoire du roi Arthur nous conduit sur les traces de lieux légendaires, mais aussi à la rencontre d'autres personnages à l'image de Merlin l'Enchanteur. Hors norme sur Arte, sous le même toit sur Sister et Secret d'histoire sur France 3. Très belle soirée télé à tous.

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est la télé et la chaîne culpabilité. Mais faut bien se changer les idées, pas trop quand même, sinon ça repart vite dans la tête. Et c'est trop tard pour que ça s'arrête. 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
1: Il est 21h.
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3: Bonsoir à toutes et tous. Les incendies à la une, ça brûle en Gironde. Déjà plus de 600 hectares consumés du côté de Somos. 270 pompiers sont mobilisés, alors que le département a connu 14 départs de feu aujourd'hui. La Gironde où est actuellement le ministre de l'Intérieur, Laurent Nunez. Hommage aux deux pompiers décédés hier soir en intervention à Mérignac. Autre sinistre d'ampleur dans le Var, il s'est déclaré hier à Pontevès. La préfecture fait ce soir un bilan qualifié de positif pour les plus de 1000 sapeurs-pompiers déployés sur place. Un incendie qui n'est pas encore fixé, il est marqué par plusieurs réactivations et il pourrait s'intensifier demain, journée classée à haut risque en raison du Mistral. 2500 hectares ont déjà brûlé, une soixantaine de maisons ont été endommagées. Le Var reste en alerte rouge feu de forêt demain, tout comme le Gard, les Bouches-du-Rhône, le Vaucluse et l'Aude. Les fortes chaleurs, c'est aussi la surmortalité. 5764 morts en excès recensés lors de la vague de chaleur du mois de juin. Des chiffres exceptionnels publiés par Santé publique France, du jamais vu depuis la canicule de 2003. Toutes les classes d'âge sont concernées. Dans l'actualité politique, Monique Barbu reste finalement au gouvernement. La ministre de la Transition écologique a présenté sa démission à Emmanuel Macron qui ne l'a pas acceptée. Elle a donc décidé de poursuivre à la demande du président. Monique Barbu souhaitait quitter le gouvernement en raison d'un désaccord sur le projet de loi d'urgence agricole qui prévoit la réintroduction de certains pesticides. Le livret A n'avait jamais autant été délaissé depuis 2008. Selon la Caisse des dépôts, les retraits ont dépassé les versements de 5,9 milliards d'euros sur le premier semestre, ce qui peut s'expliquer par la baisse de son taux tombé à 1,5% en février. Pour rappel, il sera relevé à 1,7 au 1er août. Et puis un mot de football, les Girondins de Bordeaux vont contester leur relégation administrative. Renvoyés en 6e division alors qu'ils évoluaient au 4e niveau cette année, le club bordelais va faire appel de cette sanction devant le Comité National Olympique et Sportif. Il manque une dizaine de millions d'euros aux Girondins pour présenter des comptes sains, une somme qu'ils espèrent notamment réunir via un rachat du club. Bonne soirée à notre écoute.

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1: Il est 22h.
2: Bonsoir à toutes et tous. Une situation extrêmement compliquée. C'est en ces mots que le ministre de l'Intérieur décrit les incendies en Gironde. Laurent Nunez était en visite ce soir à Bordeaux pour rendre hommage aux deux pompiers décédés en intervention hier soir à Mérignac et faire le point sur l'incendie qui a déjà ravagé 600 hectares de forêt dans le département. 600 personnes ont été évacuées, 500 soldats du feu sont mobilisés, aidés par 4 moyens aériens. Le feu aurait été déclenché par un engin de nettoyage sur une piste forestière. Le procureur de Bordeaux a prévenu que tout individu qui jette des mégots de cigarettes ou commet d'autres actes imprudents en milieu forestier sera systématiquement placé en garde à vue. Les pompiers mobilisés également dans le Var. Plus de 2500 hectares ont brûlé depuis hier. Il y a toujours plusieurs foyers actifs et le sinistre pourrait repartir de plus belle demain en raison du vent. Le Var qui, comme le Gard, les Bouches-du-Rhône, le Vaucluse et l'Aude, est placé en rouge demain pour risque très élevé d'incendie. Au total, 44 000 hectares ont brûlé en France depuis le début de l'année. 128 personnes ont été interpellées. Dans l'actualité également, ces nouvelles questions dans l'affaire Epstein, en cause la mort inexpliquée de son rabatteur présumé, Daniel Siad, un Suédois retrouvé décédé dans son domicile des Hauts-de-Seine lundi. Recruteur de mannequins, il apparaît à plus de 2000 reprises dans les dossiers Epstein. Plusieurs femmes avaient porté plainte contre lui ces derniers mois. L'ADZ Mafia nie avoir menacé le maire d'Alès. Des membres présumés de l'organisation criminelle marseillaise ont envoyé une vidéo à plusieurs médias dans laquelle ils apparaissent cagoulés. Ils assurent ne rien avoir avec les intimidations dont a été victime Christophe Rivin, qui a dû être exfiltré de son domicile par le RAID. Les individus cagoulés évoquent un acte lâché aux dieux qu'ils qualifient de nuisible pour leurs affaires. Et puis Zinedine Zidane sera nommé sélectionneur de l'équipe de France mardi prochain. Selon BFM, l'ancien meneur de jeu des Bleus a déjà signé son contrat de 4 ans avec la Fédération française de football. Premier rendez-vous mi-septembre avec 4 matchs de Ligue des Nations. Il a la lourde tâche de succéder à Didier Deschamps qui a passé 14 ans à la tête des Bleus. Excellente soirée à notre écoute.

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1: Il est 23h.
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3: Bonsoir à toutes et à tous. Les incendies à la une, ça brûle en Gironde. Déjà plus de 600 hectares consumés du côté de Somos. 270 pompiers sont mobilisés alors que le département a connu 14 départs de feu ce mercredi. La Gironde où s'est rendu le ministre de l'Intérieur Laurent Nunez. Hommage aux deux pompiers décédés mardi soir en intervention à Mérignac près de l'aéroport de Bordeaux. Autre sinistre d'ampleur dans le Var, il s'est déclaré mardi à Pontevès. La préfecture a fait ce mercredi un bilan qualifié de positif pour les plus de 1000 sapeurs pompiers déployés sur place. Un incendie qui n'est pas encore fixé, il est marqué par plusieurs réactivations et il pourrait s'intensifier ce jeudi, journée classée à haut risque en raison du Mistral. 2500 hectares ont brûlé, une soixantaine de maisons ont été endommagées. Le Var reste en alerte rouge feu de forêt ce jeudi, tout comme le Gard, les Bouches-du-Rhône, le Vaucluse et l'Aude. Un sinistre et un décès également en Bretagne. Une jeune femme de 21 ans a trouvé la mort dans l'incendie de sa maison familiale à Rieix-sur-Bellon dans le Finistère. Son corps a été retrouvé dans les décombres, elle était seul dans la maison au moment du départ de feu. Dans l'actualité politique, Jean-Luc Mélenchon juge qu'une commission d'enquête parlementaire transpartisane est plus que jamais indispensable sur l'affaire Epstein. Réaction à la mort de Daniel Sillade, un Suédois connu des services de police pour des accusations de viol. Soupçonné d'être l'un des rabatteurs de Jeffrey Epstein, il a été retrouvé décédé lundi soir à son domicile des Hauts-de-Seine. La stupeur hier dans l'Essonne. Selon le Parisien, la police municipale a découvert 12 enfants, dont des nourrissons, entassés dans une voiture au sous-sol d'une crèche illégale. Une intervention qui s'est déroulée la semaine dernière. Deux assistantes maternelles ont été placées en garde à vue. Et puis le Tour de France, l'échappée est allée au bout ce mercredi à Voiron. C'est un sprinter qui s'est pourtant imposé. Victoire de Jasper Philipsen au terme d'une 17e étape totalement décousue. Le Slovène Tadej Pogacar conserve son maillot jaune de leader. Place désormais à 3 étapes de montagne dans les Alpes. La première ce jeudi en direction d'Orcières-Merlette. Voilà pour l'essentiel de l'actualité. Bonne soirée à notre écoute.

Bonsoir à toutes et tous. Le feu n'est toujours pas fixé dans le Var. L'incendie qui a déjà ravagé plus de 2500 hectares à Pontevès est qualifié d'à peu près contenu par les pompiers, mais il connaît des reprises permanentes. Plus d'un millier de soldats du feu continuent de lutter contre les flammes alors qu'une soixantaine de maisons ont été impactées, dont 10 détruites. On compte aussi 130 personnes évacuées, dont 4 blessés légers. Ce jeudi, un important mistral fait craindre un regain du sinistre. 5 départements du sud sont en alerte rouge. Ce mercredi, le ministre de l'Intérieur Laurent Nunez est élu en Gironde, où 2 sapeurs-pompiers ont trouvé la mort mardi. La Gironde actuellement touchée par un important incendie également. Le ministre a martelé des messages de prévention, mais également de répression, alors que ces feux pourraient être d'origine humaine. Autre conséquence des fortes chaleurs, la surmortalité. On compte un excédent de plus de 5700 décès en France entre le 17 juin et le 2 juillet, dont plus de la moitié entre le 25 et le 27 juin. Des statistiques jamais vues depuis la canicule de 2003. Toutes les classes d'âge sont concernées, selon l'Agence sanitaire national. Dans le reste de l'actualité, les prix du pétrole qui continuent de grimper après la reprise du conflit au Moyen-Orient. Ce mercredi, Total Energy a annoncé étendre le plafonnement du carburant à toutes ses stations-service. Depuis 3 semaines, seules 1200 stations rurales étaient concernées par ce prix plafond. 1,99€ pour l'essence et 2,25€ pour le diesel. En politique, Monique Barbu reste finalement au gouvernement. La ministre de la Transition écologique a présenté sa démission à Emmanuel Macron qui ne l'a pas acceptée. Elle a donc décidé de poursuivre à la demande du président. Elle souhaitait quitter le gouvernement en raison d'un désaccord sur le projet de loi d'urgence agricole. Le livret A n'avait jamais été autant délaissé depuis 2008. Selon la Caisse des dépôts, les retraits ont dépassé les versements de 5,9 milliards d'euros pour le premier semestre 2026, ce qui peut s'expliquer par la baisse de son taux tombé à 1,5% en février. Pour rappel, il sera relevé à 1,7% au 1er août. Et puis après la victoire de Jasper Philipsen ce mercredi sur la 17e étape du Tour de France, place à 3 jours de montagne dans les Alpes. Arrivé au sommet ce jeudi du côté d'Orcières-Merlette. Bonne nuit à notre écoute.

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